Je salue Martin Trois-Rivières qui nous dit, ben, on vient de finir une game de washer en nous écoutant, puis je confirme que mon beau-frère est trop fier d'avoir gagné. Ben là, veut des noms qu'on l'accuse. Cœur de pirate après Coriace qui nous parle de printemps plein été. Ah,

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2: Est-ce que vous avez réussi à coucher les enfants? Parce que c'est pas évident, là. Quand on arrive en vacances, non, mais c'est vrai, tu sais, c'est pour vrai. D'imposer des règles quand on en enlève, quand ça nous fait plaisir, c'est difficile à amener aux enfants. Puis Valérie de Saint-Jean-sur-Richelieu, elle dit, moi, les enfants sont couchés, l'espoir, il est déjà parti. Wow, chanceuse! Avec un petit verre de vin à la main, il manquait juste Rouge FM, puis là, je viens de le mettre sur le haut-parleur intelligent. C'est le fun, Val, de te savoir à l'écoute. Une bonne nouvelle, de les avoir rassemblés, les Pussycat Dolls, mais malheureusement, les billets se vendaient pas, fait qu'on est obligé d'annuler des shows en Amérique du Nord. Nicole Scherzinger, qu'on aura, on l'annule pas, là.
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0: Dua Lipa avec Pierre Demers à Rouge, elle qui est en pause depuis un petit bout, là. Lune de miel, je peux comprendre, mais nous autres, on veut des nouvelles tunes. Est-ce que ça va venir bientôt? S'il vous plaît, Dua, hein, retourne en studio, nous sortir quelque chose de bon. On a Marie-Louis Train avec Bruises après Le Bon Choix de Gabriel Fedette, qu'on vous tourne à Rouge en plein été.
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2: Bon, maintenant que le Festival d'été de Québec est en arrière de nous, on se tourne tranquillement vers le festif de Baie-Saint-Paul que j'ai vécu une seule fois. C'était avant l'arrivée de mon gars, avant d'arriver bébé, même que ma blonde était enceinte. On l'a annoncé à nos amis à ce moment-là. Fait que tu sais, c'est sûr que j'aimerais ça le revivre. Et quand je vois la programmation de cette année, waouh, serez-vous là? Parce que là, il y a Pierre Lapointe, Louis-Jean Cormier, Loud, Les Louanges, Lou-Adrienne Cassidy, Marjo, Dead Obese, Jeff Posé, et encore plus, pour vrai, ça va être un beau spectacle. À venir, Tovilo, Stromae, ça faisait 10 ans qu'ils voulaient travailler ensemble.
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2: Et on les aura avec leur nouveauté, des fleurs à rouge.
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1: C'est le 6-12-13 pour nous écrire. Il y a Élise de Québec. Salut Marc. On part demain justement pour Baie-Saint-Paul pour le festif. On a réservé un mini-chalet il y a des mois. C'est notre petite tradition d'été à vivre ensemble en famille. Wow! Pour vrai, vous allez avoir encore un bel été assurément. Ricardo, après Alyosha et ensemble, à Rouge.

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2: On aura dans un moment pour vous Céline Dion, sa nouveauté. Bonjour, pardon, merci. Puis évidemment qu'il y a 16 dates de prévues à l'automne. Ça fait déjà longtemps qu'on en a parlé. On vous en a donné également des accès dans Véronique et les Fantastiques. Souvenez-vous, dans cette dernière saison. Puis là, ben 10 supplémentaires en mai 2027. Ce qu'on souhaite évidemment, c'est qu'elle soit en santé pour être capable de toutes les réaliser, ces dates-là. Mais bon, en mai 2027, 27 en Europe, après supplémentaire, elle aurait du temps pour venir à Québec. Ah, ben, ça, un festival d'été Québec pour Céline Dion, pour son grand retour. Non, je sais pas. Hey, je lance des idées.
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Vous êtes à Rouge, je m'appelle Marc-Antoine Berthiaume, mais il y a Francis de Victo au 6-12-13, dit ici, 20h30, les enfants sont encore en maillot de bain dans la cour. L'été, l'heure du dodo pour officiellement des vacances. C'est quoi les petits luxes de vacances que vous permettez dans les vacances que vous faites jamais dans l'année? Textez-moi donc, 6-12-13.

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2: OK, c'est quoi le petit luxe de vacances que vous permettez, mais que vous faites jamais le reste de l'année? Plein de réponses. Bel œil, c'est Julie. Oui, c'est ça son nom. C'est pas Bel œil de Julie, là. Son petit luxe, c'est un café sur le balcon à 9h du matin. D'habitude, je le bois en 4 minutes dans l'auto. Je te comprends tellement. Martin de Québec, une bière à 14h, un mardi. Mon Dieu, t'es tard, Martin. Juste parce que je suis en vacances, ça goûte meilleur. Karine à Sherbrooke, des croissants frais tous les matins. Ça coûte plus cher, c'est un petit peu plus gras, mais je suis en vacances. Karine, tu fais bien. Puis Dave, on va chercher une crème glacée tous les soirs. Calories officiellement en congé. Hey, ça peut-tu toujours être les vacances, s'il vous plaît?
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On est encore dans un petit luxe que vous vous permettez pendant les vacances, mais que vous faites jamais dans l'année. Annie de Rimouski, dormir sans mettre de réveil. Probablement mon plus grand luxe de l'année. Mon Dieu, je sais même pas ça fait quand. Ça fait tellement longtemps. C'est sûr que j'ai un bébé, hein. Fait que même si je mets pas de réveil, lui me réveille. Tellement longtemps des colocs après la plus récente de Rhymes à Rouge.

0: là, je finis par apprendre moi-même des trucs. CLCTF, moi, je pensais que c'était comme, je sais pas, un groupe d'artistes qu'on connaît pas. Non, pas du tout. Au contraire, on sait exactement c'est qui, CLCTF. C'est un collectif québécois avec des artistes qu'on vous joue. Mike DeMero, Cœur de Pirate et d'autres.
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0: 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On vous tournera dans un instant avec aussi Fred.
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Yeah. Je pourrais apprendre la totalité des accords de guitare qui existent à ce jour. C'est vrai. Mais ça me servirait pas à grand chose. J'en ai juste

comment c'était, Marie-Mé, à Sherbrooke, avec la fête du Lac des Nations, week-end dernier, hein, qui était là, Marie-Mé. C'est sûr que ça devait être le fun. 20 ans de carrière déjà, s'amuse comme si c'était la première fois. Est dans un paquet de festivals, était à la Fête nationale du Québec également. Il n'y a rien de différent finalement, même si c'est ça qu'elle nous chante tout de suite. Après, on aura March et New Desire pour vous à Rouge.

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Any little thing aurait suffi pour me convaincre. Peut-être un vieux proverbe trouvé dans un biscuit chien.

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2: Woodstock. Woodstock avec Jay Scott au 96.9 Rouge, 8h39. On parle de produits et d'activités, de trucs. Tu sais, vous n'étiez pas sûr d'essayer ça au début. Puis finalement, vous êtes devenus des mordus, des finis, là. C'est l'histoire de Mad Maid, là, à Marie-Ève, ouais, là, ouais. Qui a rencontré deux gars de Mad Maid en voyage. Puis bon, ça fait des mois que tout le monde me gosse, là, puis que Marie n'arrête pas de me gosser pour que j'en achète. Fait que j'ai fini par en acheter. Je les ai pas encore essayés. Je peux pas vous dire si je vais devenir un fan fini, mais...
3: Ben là, à voir comment tout le monde devient ambassadeur de la marque.
2: Exactement. Puis y a plein de, vous êtes plusieurs à m'avoir dit que j'allais pas être capable de m'en passer. Fait que j'ai bien hâte de voir. Alors ouais. On vous a posé la question sur le Facebook de Rouge et vous avez répondu en grand nombre entre autres. Et qu'est-ce qu'on est au
3: qu'on C'est Stéphanie qui est au bout du fil.
2: Salut Stéphanie, comment ça va?
4: Salut, ça va bien vous autres?
2: Bien sûr, oui. Ça va très bien. Stéphanie, de quoi t'es pas capable de te passer?
4: La crème de pistache.
2: Ça, c'est la fameuse crème de pistache qu'ils vendent chez Costco en pot, là, hein?
4: Oui.
3: Mais de la crème, genre, faut que tu mettes ça au four. C'est comme une espèce de beurre qu'on met sur les toasts aussi.
4: C'est comme un genre de Nutella. Puis moi, j'ai découvert que quand j'en mets dans mon yogourt, c'est délicieux. Oh! C'est vraiment bon. Puis en plus, je suis intolérante au gluten, donc je peux pas essayer le chocolat Dubaï. Donc, je trouve ça vraiment très bon. La crème de pistache, c'est un bon alternatif. Puis... Il y a un moment pendant l'hiver qu'ils en ont manqué. Puis quand ils en ont eu en stock, j'en ai acheté 7 pots.
2: J'en ai acheté 7 pots.
4: Oh non, mais j'ai bien fait parce que par après, ça a été encore en pénurie.
2: Ouais, c'est ça.
3: Tu l'as
2: mais venu, souvent,
3: hein?
2: chez Costco, c'est pas en pénurie. C'est comme des achats, saisonniers. C'est comme la fameuse sauce au sésame, là. Il y a une sauce au sésame, la vinaigrette. Tu t'achètes ça aussi?
4: Non.
2: Hey, ça, c'est terrible, ce soir ci. Tu seras pas capable de t'en passer. C'était moindrement les affaires asiatiques. Oh, ça te prend, ça. Ça te prend, tu vas virer folle. Mais ça, c'est des achats qui, c'est ça, ils les ont pendant une certaine période de temps, puis après ça, ils s'en vont. Fait que quand t'en vois, ils t'en achètent. Fait que c'est 7 pots, t'es pas si pire que ça. Tu penses faire combien de mois avec 7 pots?
4: T'en manges vraiment abusivement. J'ai
3: réussi
4: à faire 3 mois.
3: Ah! Ok, quand même!
2: Fait que finalement, t'as un budget juste pour ça, hein? Bravo, j'adore ça. Hey, merci beaucoup, Steph!
4: Merci, bonne journée, la
2: gars! Passe une belle journée, mais hey, non, j'ai jamais goûté. Ah oui, c'est vrai, j'ai déjà goûté, parce que j'ai une amie qui fait une espèce de dessert style chocolat Dubaï, puis ouais, non, c'était bon.
3: Moi, pour une raison que j'ignore, c'est à chaque fois que je vais chez mes parents sur la Rive-Sud, c'est tout le temps dans le garde-manger.
2: Il y en a tout le temps,
3: là-dessus. Mais je me suis jamais essayé.
2: Tu l'as jamais goûté? Oh, mais t'aimes pas les affaires sucrées, toi?
3: Ben oui, mais je sais pas à quel point c'est full sucré, mais on dirait qu'elle me tente pas tant.
2: C'est peut-être la couleur.
3: Ouais, c'est quoi un brun kaki? Un vert kaki, c'est-à-dire. Bon, sinon, plein de réponses reçues par rapport à des choses dont les gens ne peuvent plus se passer. Marie-Ève qui nous dit une balayeuse robot avec 2 chiens et 2 chats à la quantité de poils qu'il y a sur les planchers. Ben, ça, c'est sûr, c'est sûr. Bon, c'est un peu hors de prix, mais gars, faut le faire. Une autre Marie-Ève qui nous a dit un volant chauffant. Je jugeais les gens qui avaient absolument besoin de ça, mais maintenant, je m'en passerai plus. Il chauffe d'octobre à juin.
2: Ma sœur a eu ça dans une voiture. Puis pour vrai, tu sais, c'est pas la personne la plus enthousiaste au monde. Je l'ai jamais vu aussi excitée de quelque chose. Non, je te jure, là, elle gèle tout le temps des mains. Là. Tellement heureuse là de son volant chauffant, c'est revenu assez souvent. Les sièges chauffants, comme en fin de semaine après notre show à Bellepuie, là, moi puis mon gars, là, je te confirme que les sièges chauffants étaient ouverts à pin. J'aurais jamais cru que j'aurais ouvert ça en plein mois de juillet. Là, ça c'est assez surprenant. Isabelle, elle nous dit la course. Elle depuis qu'elle a fait de la course à pied, puis qu'elle va s'en passer. C'est vrai qu'il y a des activités de même que tu commences, puis si t'en fais pas, tu te sens pas bien. Faut que t'ailles grouiller.
3: Sabrina qui, elle, bon, c'est pas la course, c'est une activité plus relaxante, c'est d'aller au spa.
2: Ouais.
3: Une fois aux 2 mois, ben absolument, ça prend ça. Et beaucoup de cafetières de café qui sont revenues aussi, autant des Nespresso que j'imagine plus des automatiques, mais c'est vrai qu'une bonne cafetière, ça change une vie.
2: Et Caro a dit des mots croisés, a dit c'est devenu notre dépendance.
3: Mais c'est vrai que quand on se met ça puis des sous de cul, là...
2: Quand t'es rendu qu'il faut qu'il y ait une intervention pour tes sudoku, puis ton tes mots croisés. tu passes trop de temps le nez là-dedans. Mais c'est vrai qu'on vient comme on en a besoin quand on commence à faire ces affaires-là. Ouais, c'est ça. Mm. Hey, merci encore une fois de votre générosité, de votre participation. On reprend ça demain. Simon s'en vient pour Katia pour les prochaines semaines, qui était partie pendant un beau gros mois de vacances. Mm. Allez tirer ça. Fait que, hey, mon Dieu, que ça va prendre un bout avant qu'on se voie. Dans quelques secondes, un gros hit pour
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1: Bon mardi matin, Saguenay-Lac-Saint-Jean. On souhaite un bon début de journée. On est le 21 juillet aujourd'hui. C'est gris et pluvieux avec quelques averses ce matin. C'est un petit matin, c'est drôle. Un petit matin mollo, petit matin tranquille. Petit matin de dormir. Un bon matin, là. T'auras pas eu besoin de te lever, ça aurait bien fait. Mais si vous êtes déjà debout, ben, on est content que vous soyez avec nous autres. Bon, on va tout faire pour vous mettre un peu de soleil dans le cœur. C'est quand même doux et même, je dirais, chaud aujourd'hui. 15 degrés, c'est ce qu'on a présentement. On devrait atteindre 20 au cours de la journée avec un ressenti à 32. C'est des averses qui vont cesser ce matin. Là, normalement, vers 9h, 9-10h, là, on devrait soit avoir des petites percées de soleil ou juste assez de vent pour faire sécher ça. Ça revient en orage ce soir, évidemment, avec la grosse chaleur et l'humidité. C'est ce que ça apporte. Demain, maximum à 22, ressenti 27, avec des possibilités d'orage toute la journée. Et jeudi, encore de la pluie. Le retour du beau temps, ça devrait se faire pour vendredi. Et samedi, beaucoup d'humidité et d'eau cachée dans les nuages là, en ce moment. Pour moi, on en a encore pour quelques jours avant que ça passe. On va s'informer et écoutons. L'été était sans trop d'anicroche entre le Canada et les États-Unis. Trump a décidé que c'était plate, fait qu'il a décidé d'en remettre un peu avec des nouvelles menaces de tarifs.
2: Ça fait réagir Mark Carney qui dénonce cette nouvelle menace de tarif de 50% des États-Unis qui viole l'accord de libre-échange. Les nouvelles taxes visent notamment les meubles, le ciment, le miel, l'alcool et les articles de sport. Ils doivent entrer en application d'ici 30 jours. Washington dit vouloir contre-attaquer le retrait de l'alcool américain des sociétés des alcools ainsi que des tarifs sur les véhicules américains et l'industrie laitière. Le premier ministre de l'Ontario, Doug Ford, croit que le Canada devrait répliquer dollar pour dollar à la menace. Maintenant, Québec gérera seul l'évaluation environnementale des grands projets de développement avec Ottawa. L'entente vise à éviter les doublons pour accélérer l'exploitation de nos ressources. La disparition des normes fédérales nuit par contre aux citoyens, selon la directrice du Centre québécois du droit de l'environnement, Geneviève Paul.
3: C'est pas nécessairement rassurant dans ce contexte-là de voir que là, avec cette entente-là, on pourrait assister à un désengagement encore plus important du fédéral. Sûr que ça rend plus difficile de croire que ça s'inscrit dans une perspective de développement durable.
2: La tordeuse des bourgeons d'épinette fait des ravages au Québec qui connaît sa pire épidémie en 50 ans. Plus de 17 millions d'hectares de forêts ont été ravagés l'an passé. Les trois régions les plus touchées sont le Saguenay-Lac-Saint-Jean, l'Abitibi-Témiscamingue et l'Outaouais. Les forêts dans le nord de Lanaudière ont aussi été durement frappées. Et en terminant, le Québec pourrait être touché par la fumée provoquée par les feux de forêt dans l'ouest du pays à compter de jeudi. 144 feux de forêt sont aussi actifs au Québec, principalement dans le nord-ouest de la province. Par ailleurs, la SOPFEU lève les interdictions de feux à ciel ouvert qui étaient en vigueur dans l'ouest du Québec, notamment en Outaouais et en Abitibi-Témiscamingue. Voilà, c'est complet. Pour tous les détails et autres nouvelles, visitez le nouveau.info.
1: Merci beaucoup, Benoît. Pitbull avec Give Me Everything et on commence la journée avec Fever Dream et l'excellent Alex Warren à Rouge.

Pitbull avec Give Me Everything. Il est 5h37. On est en plein cœur des vacances de la construction. Fait qu'il se passe pas grand chose. C'est assez mollo dans l'actualité. On apprend quand même ce matin en fouinant un peu, entre autres dans le quotidien, que le ministère des Ressources naturelles et des forêts souhaite faire un ménage dans le bois. On va démanteler 9 sites d'occupation sans droit. Donc des gens qui sont installés sans avoir le droit, des cabanes de chasse, toutes sortes de choses de ce genre-là. Même 2 dépotoirs illicites. Donc on amoncelle du stock, puis on se fait des petites dompes. Alors on veut nettoyer tout ça, évidemment que ça risque de faire grenier, mais c'est le risque à prendre quand on s'installe et qu'on a pas le droit. Essentiellement, c'est à plusieurs endroits là, sur les monts Valin, près du lac Lamotte, le lac Rouvé, le lac Brûlé, dans ces secteurs-là où on a donc ces sites qui seront nettoyés. On va mettre beaucoup de projets en espérant que la majorité soit acceptée au fameux fonds fédéral là pour les infrastructures qui a vraiment motivé l'administration municipale hier. C'est des projets pour 150 millions et pour chaque projet, ben Ottawa financerait 40% de ça. C'est quand même des grosses subventions à aller chercher. Comme on en a parlé la semaine passée, là, hier ça a été accepté et demandé. Il y a même des nouveaux projets qui se sont ajoutés. On parle de l'agrandissement du musée du Fjord. On parle aussi des modernisations là du Mont-Bélu et du Mont-Fortin, des musées, plein d'affaires vraiment intéressantes, plein de beaux projets là-dedans qu'on espère être capable de réaliser. Et selon le maire suppléant Jacques Léry, parce que le maire Boivin est en vacances, là, on dit qu'on est vraiment très optimiste que la grande majorité, voire tous les projets, soient acceptés par le fédéral. Et finalement, il y a encore des histoires de fraude en ce moment. Il y a des gens qui peuvent appeler chez vous en se faisant passer pour des employés de la ville de Saguenay qui voudraient aller vérifier la qualité de l'air chez vous. On fait pas ça à la ville, alors on est vraiment en train de vous en passer une. Faites attention à vous autres, soyez bien prudents, ça peut arriver à n'importe qui. Des fois, tu sais, on est juste de bonne foi, puis c'est là qu'on se fait pogner. Shaboozy avec a Bar Song et Dua Lipa avec Break My Heart à Rouge.

0: Le plus gros hit de Shaboozy qui lui avait permis d'établir des records au Billboard, c'est A Bar Song. Il y avait juste avant Dua Lipa, la nouvelle mariée de l'année, qui a fait jaser grâce à ça, évidemment, et ses annonces de Nespresso. C'est beaucoup là qu'on la voit de ce temps-ci. Et comme dans un entre-deux avec la tournée qui est terminée. Léa s'en vient dans quelques minutes. On va passer un bon matin tout le monde ensemble. On vous donne la chance de gagner dans la question impossible vos places pour aller au Musée de la Défense aérienne à Bagotville. Et on a aussi des billets, une paire de billets pour aller au village Vacances Valcartier et profiter du parc aquatique extérieur. C'est toujours le fun. Dès qu'on a une belle journée, on peut en profiter. C'est un peu comme la beach, c'est un peu comme la plage. Aujourd'hui, c'est-tu une bonne idée d'aller à la plage? Ben, je pourrais. Je dirais que ce serait plus profiter de la piscine et de la grosse chaleur. Se déplacer pour la plage, il y a peut-être plus de nuages que ce qui était prévu. Restez là, ça s'en vient. On va avoir plus de détails là-dessus dans quelques secondes. Et la musique de Scooter Gas.
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1: Salut tout le monde, il est 5h54 et c'est un matin un peu gris qu'on a présentement. Salut Léa.
2: Bonjour, ben
1: ah, ça
2: oui.
1: Va? Il veut pas se passer là. On va passer à travers, annonce un peu de soleil tantôt.
2: Oui, le soleil va sortir. Mais on dirait que j'ai été étonnée ce matin. Oh, je trouvais ça là particulièrement sombre.
1: Ah, ben,
2: tu sais, genre le ciel est très noir ce matin.
1: Ben, l'autre affaire aussi, là, ça a l'air de rien, mais ça fait un mois que l'équinoxe est passé. Fait que, tu sais, veux pas, là, on commence à avoir des nuits un petit peu plus longues.
2: Mm-hmm.
1: Ça paraît vite pour nous autres qui se levons très, très tôt.
2: Ouais, moi, ça me fait de la peine. Hein. Quand on atteint le solstice d'été, je suis comme, ah! Oh! La première chose que je me dis, c'est les journées commencent à raccourcir.
1: Il faut pas que tu penses à ça. Mais rendu au 21, alors que ça fait un mois que c'est ça, ça commence à paraître tranquillement pas vite.
2: Oui, fait que ouais. Ce matin, on a de la pluie, mais elle devrait cesser là aux alentours de 9h. Reprendre en milieu d'après-midi, mais on aura une belle fenêtre quand même où on aura des percées de soleil. Aujourd'hui, maximum assez confortable, slash chaud, humide, 28 degrés. C'est quand même pas frais. On a connu des températures fraîches au courant des derniers jours, mais là, ça se réchauffe. Mais demain, on retourne dans une séquence qui est beaucoup plus fraîche. 22 mercredi avec beaucoup d'averses, risque d'orage également. Et jeudi, encore plus frais avec 18 degrés et de la pluie.
1: Le ministère des Ressources naturelles et des forêts a l'intention d'aller se promener. Ben, en fait, ils sont déjà allés, là, sont allés se promener dans le bois et ont trouvé quand même plusieurs occupations sans droit, qu'on appelle. Donc, des gens qui se sont installés là, des petits campements, des campements de chasse, des dépotoirs aussi, il y en a deux. Alors, il y a 9 sites d'occupation sans droit qu'on va nettoyer sur les monts Valin, entre autres. Là. Il y en a quelques endroits qui ne sont pas sur les monts, mais en gros, c'est majoritairement sur les monts Valin qu'on va aller faire du ménage un peu. Tu sais, les gens prennent des risques là, en allant installer les affaires là. Ben, le ministère les a spotés et va régler le dossier. Trump menace le Canada avec de nouveaux tarifs ce matin. Une autre bonne nouvelle. T'sais, ça fait du bien.
3: Et ça fait réagir Mark Carney qui dénonce cette nouvelle menace de tarifs de 50% des États-Unis qui viole l'accord de libre-échange. Les nouvelles taxes visent notamment les meubles, le ciment, le miel, l'alcool et les articles de sport. Ils doivent entrer en application d'ici 30 jours. Washington dit vouloir contre-attaquer le retrait de l'alcool américain des sociétés des alcools ainsi que des tarifs sur les véhicules américains et l'industrie laitière. Le premier ministre de l'Ontario, Doug Ford, croit que le Canada devrait répliquer dollar pour dollar à la menace. Maintenant, Québec gérera seul l'évaluation environnementale des grands projets de développement avec Ottawa. L'entente vise à éviter les doublons pour accélérer l'exploitation de nos ressources. La disparition des normes fédérales nuit par contre aux citoyens, selon la directrice du Centre québécois du droit de l'environnement, Geneviève Paul.
4: C'est pas nécessairement rassurant dans ce contexte-là de voir que là, avec cette entente-là, on pourrait assister à un désengagement encore plus important du fédéral. Sûr que ça rend plus difficile de croire que ça s'inscrit dans une perspective de développement durable.
3: La tordeuse des bourgeons d'épinette fait des ravages au Québec qui connaît sa pire épidémie en 50 ans. Plus de 17 millions d'hectares de forêts ont été ravagés l'an passé. Les trois régions les plus touchées sont le Saguenay-Lac-Saint-Jean, l'Abitibi-Témiscamingue et l'Outaouais. Les forêts dans le nord de l'Anaudière ont aussi été durement frappées. Et en terminant, le Québec pourrait être touché par la fumée provoquée par les feux de forêt dans l'ouest du pays à compter de jeudi. 144 feux de forêts sont aussi actifs au Québec, principalement dans le nord-ouest de la province. Par ailleurs, la SOPFEU lève les interdictions de feux à ciel ouvert qui étaient en vigueur dans l'ouest du Québec, notamment en Outaouais et en Abitibi-Témiscamingue. Voilà, c'est complet pour tous les détails et autres nouvelles. Visitez lenouveau.info.
1: Ça fait quand même un petit bout de temps que les Avengers et que Marvel n'ont pas eu de grands hits, mais là, la sortie de la nouvelle bande-annonce d'Avengers a fait triper pas mal de monde.
2: Hey, mon Dieu, que ça fait réagir. Donc, ouais, les premières images du prochain Avengers à nous venir à la fin de l'année. Avengers Doomsday, ça a été dévoilé hier et ça en fait vraiment les premières images de ce nouveau film. On écoute un extrait de la bande-annonce.
5: Oubliez vos querelles ridicules et ne soyez sûr que d'une chose. Si vous revenez, vous serez à jamais frères et sœurs. Mais croyez-moi, nous aurons besoin d'un miracle.
2: Bon. Moi, je peux pas dire que je suis les Avengers ni les Marvel. Genre, je regrette, je m'expose ici ce matin. Mais je suis allée quand même lire les commentaires.
1: Ouais.
2: Les gens capotaient. Vraiment, là, les réactions étaient vraiment... c'est sûr que l'engouement est présent. Faut se rappeler que le dernier Avengers est sorti en 2019 avec Endgame. Là. Ça fait 7 ans que les fans d'Avengers attendent ce retour. Et on y retrouve quand même une distribution qui plaît beaucoup aux fans. Robert Downey Jr., Chris Evans, Chris Hemsworth qui revient avec Thor, Pedro Pascal aussi. Et là, de ce que j'ai compris, on est encore dans un multivers. Là, récemment, les Marvel aiment jouer dans les multivers. Et là, c'est les quatre fantastiques, les Avengers et les personnages de X-Men qui vont s'allier ensemble pour combattre un méchant. Là, je sais pas si c'est qui.
1: Bref, je pense que c'est Robert Downey Jr., Dr. Doom.
2: Qui joue Dr. Doom.
1: C'est comme bizarre parce qu'avant, il était...
2: Avant, il était bon, non?
1: Non, il était Iron Man avant.
2: Ben, OK.
1: Pourquoi il est Dr. Doom? Là, moi, je comprends.
2: J'ai fait mes recherches ce matin puis j'ai demandé qu'est-ce que Robert Downey Jr. il jouait. Ça me dit Iron Man. Après, je dis non, mais dans le film Doomsday, là, ça dit Dr. Doom et ça dit que c'est le vilain. Je suis un peu mêlée.
1: C'est ça.
2: Si un grand fan des Marvel comprend ce qui se passe, est-ce que c'est parce qu'on est dans un multivers puis dans une autre vie, il était une méchante personne, peut-être. Bref, chose certaine, ça risque d'être un succès. Encore une fois, c'est Anthony et Joe Russo qui se retrouvent en tant que réalisateurs, ceux qui ont mené les Avengers, du moins et les Marvel, au niveau où ils sont en ce moment. Donc, Doomsday, ça s'en vient le 18 décembre dans les salles de cinéma. Voici la question impossible du jour. 60% des gens ont admis qu'ils aimeraient manger ceci tous les jours s'ils le pouvaient. Genre si la ligne le permettait. Qu'est-ce qu'on cherche? 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
1: Dans un peu beaucoup passionnément, Marie-Ève a raconté une histoire qui est arrivée avec son char, avec son nouveau char. Est-ce que ça vous est déjà arrivé d'avoir quelque chose de flambant neuf? Ça peut être une voiture, ça peut être n'importe quoi d'autre. Puis là, tout d'un coup, toc! Et là, tout à coup, c'est plus neuf. OK, ce genre de choses-là. On sait quoi la dernière affaire que vous aviez acheté de flambant neuf et qui, tout à coup, est devenue plus neuf. Scooter Gas, avec Ricardo Texino, 16-12-13. On vous souhaite un bon début de journée. Le chef de la gang s'en vient tantôt. On a eu des petits cadeaux qui sont rentrés. Peut-être qu'on va vous gâter. Ça se pourrait, mais sinon, il y a toujours nos beaux petits privilèges. On en parle dans quelques minutes.

0: Scooter Gas avec Ricardo. Il y en a qui trouvent ça réconfortant, le moment où ton affaire flambe en neuf, tu l'accroches, tu le poques, puis là, tu fais que, ah, il flambe en neuf. On dirait que je suis moins stressé de le poquer éventuellement. Vous voyez ce que je veux dire? Bon, c'est arrivé à Marie-Ève d'un peu beaucoup passionnément avec son champ flambant neuf.
1: Un doute, s'est mis ses quatre flashers. Il y a un gars qui m'a dépassé. Voulant l'éviter, je me suis tassé un peu à droite et rétroviseur sur une terrasse de Saint-Laurent. La terrasse est intacte, je veux vous le dire, pour ceux qui s'en allaient au Coco Bongo. Mais moi, mon
2: char... Mais
1: le
2: rétroviseur est tombé, là, il tient une flacotte
1: à
2: terre.
1: Les fils sont encore connectés, fait qu'il m'avertit quand même s'il y a un risque de collision à droite.
0: Ben, c'est bien. Tant mieux, au moins ça fonctionne encore. Fait. Donc, elle a poqué son rétroviseur, pauvre petite. C'est plate.
1: C'est un chandeur,
0: ça donne
1: ça.
0: Pas le goût d'aller conduire à Montréal. Ça avait l'air bizarre. J'essayais de m'imaginer toute la scène dans ma tête. Ouais, ça marchait pas tant. Est-ce que ça t'est déjà arrivé de poquer quelque chose que tu venais d'acheter? C'était flambant neuf. Puis là, t'étais bien excité d'avoir ça. Puis là, il arrive une marde. Puis c'est ça.
1: Puis il est plus neuf. Puis souvent, c'est des affaires qui partent pas. Heureusement, avec mon nouveau téléphone que j'ai acheté en janvier, tout va bien. Okay. Je l'ai pas craqué encore. Bon. Tout va bien. Et moi, c'est souvent avec les souliers.
0: Avec les souliers.
1: J'ai tendance à acheter un soulier. Okay. J'avais acheté des beaux souliers blancs une fois, et en même temps, j'avais acheté un blush au Sephora dans la même virée magasinage, un blush liquide très très pigmenté. J'ai ouvert le blush, j'ai fait une belle lignée de ben rose, ben pigmenté, qui partait plus, fait que mes souliers étaient tachés à la première journée où je les ai portés.
0: Ça, c'est le
1: fun. Sinon, même chose avec d'autres souliers que là, j'ai taché cette fois-ci. C'était des souliers roses foncés que j'ai taché avec quelque chose de très pâle. Fait que là, ça part plus. C'est tellement tanné.
0: Ça, c'est idole, par exemple, parce que là, des chaussures tachées ou...
1: Ça paraît.
0: Ouais, c'est ça.
1: Ça paraît, puis c'est en Suède, fait que ça part pas, tu sais, c'est pas... Fait que oui, les souliers, j'ai tendance à tout le temps faire de quoi, fait que c'est pour ça que j'en achète plus des chers. Voilà.
0: Il y a deux semaines, j'ai mon vélo flambant neuf que je viens juste d'acheter.
1: Oui.
0: Puis je m'en vais faire une ride en partant de Saint-Honoré. Puis il ventait. Ben, tu sais, c'est pas mon premier vélo, là. Habituellement, je sais comment bien protéger les vélos du vent, pas qu'ils tombent à terre. Mm-hmm. Alors, je l'installe bien coincé dans mon nez de voiture, caoutchouc de pneus contre caoutchouc de pneus. Mon véhicule est là pour bloquer le vent. Et je m'en vais chercher un morceau que j'avais besoin dans le coffre et tout d'un coup, j'entends « Petlink ». Je me retourne de bord, mon vélo est par terre, cogné sur le dérailleur, graffiné à deux places et la drave de vent est passée en dessous de l'auto et a ramassé mon vélo au passage. J'étais là sans connaissance. En plus de ça, moi, je fais déplacer un de mes chums pour aller rouler. Mon vélo est tout croche. Il veut plus changer de vitesse comme il faut.
1: Non.
0: On a perdu 40 minutes à essayer d'arranger ça. Ça me choque vraiment parce que il y avait peu de chances que je le poque, que je le magane. Tu sais, faut vraiment qu'il arrive une affaire poche de même pour réussir à ce qu'il ne soit plus neuf. Mais là, il est plus neuf.
1: Fait que je
0: suis comme moins stressé.
1: Oh.
0: Ouais, mais là, je suis un peu moins stressé de ça, là. C'est comme,
1: J'avoue, une fois que le mal est fait. Une fois qu'il y a une craque, tu te dis, bon, ben, c'est parti. Il peut en avoir d'autres, puis c'est pas grave.
0: Ouais, c'est ça.
1: Mais là,
0: c'est poche.
1: Ben oui, c'est vraiment poche. Mais là, parlons des chars, OK?
0: Oui.
1: Des trucs pour pas se faire vandaliser, pour pas se faire abîmer sa voiture, parce que ça aussi, ça peut arriver parfois,
0: ben oui.
1: Vincent, hein?
0: Ah oui?
1: Et ce, partout. Montréal, oui, mais Chicoutimi aussi, on sait jamais. Faites attention.
0: Aussi.
1: On parle en connaissance de cause.
0: Oui.
1: OK, stationner ton véhicule dans un endroit bien éclairé, hein? Bien
0: ça peut aider, OK?
1: Ouais, ça peut aider à ne pas se faire vandaliser.
0: Okay.
1: Puis bien évidemment, là, rien laisser de valeur visible. Cache des trucs avec des sacs d'épicerie ou des doudous.
0: Ah oui, ça marche-tu?
1: Non, ça marche pas.
0: Non, ça marche pas. Hein, on se fait voler pareil.
1: On se fait voler quand même. Barre tes portes. Est-ce que tu barres tes portes
0: toujours.
1: Ou des fois t'as tendance à oublier?
0: Je barre toujours mes portes. En plus, ils se barrent automatiquement.
1: Ah!
0: Mais comme de temps en temps, ça marche pas. Dès que je descends de la voiture, je clique sur le petit cadenas.
1: Même quand tu vas à l'épicerie, genre?
0: Ah, tout le temps.
1: Moi aussi, j'angoisse. Puis mon chum a cette fâcheuse tendance à ne pas
0: barrer. Porte de la maison, ça c'est une autre histoire.
1: Oh!
0: Mais...
1: Vincent! Hey, moi, dès que je suis seule à la maison, je barre ça, j'ai trop peur. J'ai trop peur. Et finalement, là, vérifie tes assurances pour savoir si les actes de vandalisme sont couverts. Ça pourrait franchement aider parfois, là, quand des petites... Bad luck arrive, là.
0: C'est sûr. Mm. Surtout quand il y a une petite vague, là, où on dirait que ça arrive un peu plus souvent.
1: Faites attention.
0: Faut peut-être changer de quartier aussi, ça pourrait être pas pire. Charlotte Cardin s'en vient dans quelques instants. Ça vous tente d'être notre chef aujourd'hui? Hein? Vous travaillez, vous autres. Vous êtes pas en vacances, vous autres. Aimeriez ça qu'on vous offre un petit cadeau, petite surprise. Et juste prendre le temps de nous jaser, texter nous chef au 6-12-13.
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7: Bon début de journée, Saguenay-Lac-Saint-Jean. C'est plutôt gris, quelques petites averses. Aujourd'hui, ça va être chaud et humide, mais au milieu de la journée, on va avoir un break de pluie, au moins, c'est déjà ça, avant d'avoir un beau petit paquet d'orages pour la soirée.
8: Oh. Ça me fait tellement.
7: On a eu une soirée que c'était le fun à manger dehors hier, puis ben, y a pas d'aide, ça nous est enlevé. Bref, faut être créatif, faut avoir des bonnes idées. Et aujourd'hui, la première chose qu'on veut faire pour vous mettre de bonne humeur, c'est faire de vous notre chef de la gang du matin. Vous textez chef au 6-12-13, vous pourriez obtenir des choses.
8: Des privilèges. Puis en plus, ce qui est le fun, hein, c'est qu'il n'y a pas besoin de faire beau pour être chef. Non. C'est ça, là.
7: Beau temps, mauvais temps, tout le temps là.
8: Exactement. Et ben vous pourriez repartir avec un privilège. On a, ben vous pourriez être DJ ce matin. On pourrait vous faire la lecture de votre horoscope. Sinon, on a plein de petits cadeaux. Tu sais, on pense à ceux qui sont au travail ce matin.
7: Ouais,
8: sont
7: comme, on trouve des trucs.
8: Me semble, je fais des activités. Vos vacances sont déjà passées. Puis là, vous voyez l'été qui vous attend. On a des petits cadeaux, je dis ça comme ça. Sinon, une excellente blague pour bien commencer la journée dans le rire et la bonne humeur. Oui.
7: Aïe, aïe, aïe, sérieux, on est content de vous avoir avec nous autres. Oui. On a déjà beaucoup de textos qui rentrent, puis ça fait du bien parce qu'on va s'entendre, là. Dans la période des constructions, tout est plus tranquille.
8: Beaucoup plus tranquille.
7: On est tous plus tranquilles. Alors, pour ceux qui sont là, puis qui les autres travaillent, ou qui vous êtes déjà debout, puis vous êtes déjà prêts pour votre journée, nous autres, on est là, puis on est bien contents de vous avoir avec nous. Et Charlotte Cardin joue avec The Way We Touch au 96.9.

0: Mesdames et messieurs, faites place au chef de la gang du matin.
1: À 6h21, on jase avec Brendaly. Bonjour Brendaly.
2: Salut.
1: Comment tu vas?
2: Ça va bien.
1: Brendaly, t'es déjà au travail ou tu t'en vas au travail?
2: Non, je suis déjà rendue.
1: Ah, comment ça, bonheur?
2: Oui, ben, j'arrive plus de bonheur. Je commence à 7, mais j'arrive plus de bonheur.
1: Quand même, commencer à 7. Qu'est-ce que tu fais, hein?
2: Je travaille
1: dans une pharmacie. Ah, OK. Fait que c'est comme t'es une des premières à arriver puis tu prépares le stock pour la journée, là.
2: Ouais, je suis dans l'entrepôt.
1: Ah, OK. Ah. Ben, écoute, on va te souhaiter une super belle journée au boulot. T'as-tu des vacances qui s'en viennent?
2: Ouais, à chasse.
1: Toi, t'attends. OK. Pas question de te prendre des vacances de plage. Toi, c'est pour le mois d'octobre. C'est ça qui t'intéresse.
2: Oui.
1: C'est bon. Tu places tes billes à la bonne place. C'est parfait.
2: Moi, je m'en bats pas pour mes vacances.
1: Ouais, au moins, c'est ça. T'as pas besoin de t'obstiner avec aucun de tes collègues. Ça, c'est bien correct. Alors, tu es la chef de la gang du matin aujourd'hui. Ouh. Yes! Et on va tourner la roue. Qu'est-ce qui pourrait bien avoir sur la roue, là?
3: Oh, mon Dieu, l'horoscope des prix, le choix de la prochaine chanson, une bonne blague, bref, plein d'affaires.
1: OK, c'est parti.
0: 96 ans. Vous gagnez un cadeau mystère.
1: Oh ben tabarouette. Ça, il va falloir que tu y ailles avant la chasse, par exemple, parce que je pense en tête être fermé, rendu là.
3: OK. Je sais pas. Brendaly, on t'offre un beau laisser-passer familial. Tu pourrais y aller avec qui tu veux pour aller à l'Odyssée des bâtisseurs du côté d'Alma. Je sais que tu viens de Chicoutimi, mais tu sais, Alma a plein de secrets pour toi encore, Brendaly.
1: Et voilà.
2: Tu prends aller côté.
3: Ben ouais. On fait la route chaque matin.
1: Une petite trail au lac, il n'y a rien là. Hey, on te souhaite une super belle journée au boulot, puis ben écoute, un bel été, même si tu prends pas de vacances.
2: Ah ben, merci beaucoup.
1: Salut Brendaly. Bonne journée toi aussi. Ariane Moffat s'en vient avec Je veux tout à rouge, puis on s'informe. C'est là.

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4: Déjà un mois d'été de fait, Saguenay-Lac-Saint-Jean. On est le 21 aujourd'hui, 21 juillet. Ça passe vite pareil, hein. Faut dire que la première partie de l'été, ce premier mois-là, a été chargée en fou. Peut-être que le restant du prochain mois puis les deux prochains mois d'été vont être un peu plus chill, un peu plus relax. C'est peut-être là que vous êtes rendus, vous autres, avoir un petit peu plus besoin de chill. Alors, pour tous ceux et celles qui travaillent, merci d'être avec nous autres ce matin. Pour ceux et celles qui sont en vacances puis qui se sont réveillés de bonne heure à matin, parce qu'il y avait des beaux projets. Ben voici ce que la météo vous réserve.
5: C'est pas si pire. Non. Ce matin, ça commençait avec de la pluie. On en aura jusqu'à à peu près 8-9 heures. Puis à partir de là, on va retrouver le soleil là pour le reste de l'avant-midi, une partie de l'après-midi également, avant que des petites averses de pluie se réinstallent à compter de 14 heures du côté de Saguenay. Journée qui sera chaude et humide. On parle d'un maximum de 28 degrés aujourd'hui à Saguenay, 24 du côté du lac Saint-Jean. Et demain, on reprend une séquence de deux jours beaucoup plus fraîche. 20 degrés qui sont attendus avec beaucoup de pluie demain quand même dans la région. Et jeudi, 19 degrés, 18 à Saguenay avec de la pluie. Encore une fois, mais vendredi, samedi, pour l'instant, c'est bon, du soleil.
4: On va focusser là-dessus. Ouais, un beau début de week-end qui s'en vient avec certains événements qui vont avoir lieu comme la traversée, le festival des bières dans le Mop, tout ça, qui vont battre leur plein au cours du week-end. On va s'informer en commençant par parler d'un autre type d'appel frauduleux et la ville de Saguenay lève la main en disant c'est parce qu'on n'appelle pas les gens chez eux pour vérifier la qualité de l'air. Alors, il y a des fraudeurs qui veulent entrer chez vous et leur façon de le faire, ben c'est de dire qu'on va aller vérifier la qualité de l'air dans votre maison et qu'on est de la ville de Saguenay. On ne fait pas ça, on n'a pas besoin de faire ça dans la vie. Alors, si c'est ça, genre d'appel que vous recevez, ben dites-vous que c'est assurément quelqu'un qui essaye de vous en passer une. Et il y a un pilote qui perd la vie dans le centre du Québec, Benoît.
6: Voilà un pilote qui a perdu la vie dans l'écrasement d'un aéronef dans un champ à la hauteur de Victoriaville hier soir. L'appareil se serait immédiatement embrasé après le contact au sol. Le décès du pilote a été constaté sur place. Une enquête a été ouverte pour connaître la cause exacte de cet accident. En politique, les premiers ministres des provinces et des territoires procéderont à une rencontre de 3 jours à l'Île-du-Prince-Édouard. Le commerce intérieur et les grands projets seront à l'ordre du jour. La rencontre sera teintée, bien sûr, de cette nouvelle menace de droits de douane de la part du président américain Donald Trump. Le premier ministre Mark Carney se joindra à la discussion jeudi. Ailleurs de l'actualité, le Québec pourrait être touché à compter de jeudi par la fumée provoquée par les feux de forêt. 144 incendies sont toujours actifs au Québec, sans compter ceux de l'Ontario. Des précipitations ont permis aux équipes de la SOPFEU de reprendre le contrôle sur plusieurs brasiers. On écoute la porte-parole Karine Pelletier.
7: Restez extrêmement vigilants. Si vous pouvez éviter le feu à ciel ouvert ou utiliser un foyer par étincelle, ça peut faire une grosse différence. Les opérations de la SOPFEU sont quand même aux limites de leur capacité. Donc, avoir à intervenir sur un nouveau feu, on essaie de l'éviter à tout prix. Donc, comme on dit souvent, évitons les feux évitables.
6: Enfin, le Québec est parmi les pires endroits au monde pour l'écoute de la musique locale en ligne. À peine 7% des écoutes sur les plateformes numériques étaient des titres québécois selon un portrait de la firme Luminate. Seule la Belgique et la Suisse font pire. La musique anglophone prend beaucoup de place dans notre écoute, mais la musique latino gagne aussi en popularité. La disque croit qu'il faut améliorer la mise en valeur de notre musique québécoise sur les plateformes. Voilà, c'est complet pour tous les détails et autres nouvelles. Visitez lenouveau.info.
4: 6:33, on va jaser de encore une nouveauté de classe moyenne. Ben nous, on n'arrête jamais.
5: Là, ça dit qu'il faut encourager la musique québécoise. Ben faites-le avec classe moyenne. Qui nous offre du nouveau pour vrai? Ils doivent être sur une moyenne de une fois ou deux semaines, là, une nouvelle chanson.
4: C'est
5: drôle parce qu'il n'y a pas d'album encore. Je me dis, pourquoi vous lancez juste des singles? Mettez tout ça ensemble, Colin. Ils fournissent. Donc, c'est vendredi qu'on aura droit à un nouvel extrait en collaboration avec Olivier Couture. La chanson s'intitule « On est bien ici » et c'est difficile de sonner plus estival que ça. On écoute un extrait.
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5: Oups!

0: Donc ça, c'est un extrait. On aura l'entièreté de la chanson ce vendredi. D'ailleurs, le collectif Classe Moyenne qui sera en spectacle hein, ce jeudi 23 juillet en première partie de Philip Phillips dans le cadre de la 72e traversée internationale du lac Saint-Jean. Donc ça commence à 21h. Tous les détails au traversée.qc.ca. Sinon, dans moins de deux semaines, encore une fois, on aura droit de voir la relève musicale du côté du Festival de la chanson de Saint-Ambroise du 1er au 8 août. C'est 8 soirs de spectacle, 60 participants, dont une soirée de la chanson en fête, un spectacle anniversaire qui va réunir plusieurs artistes qu'on a vu passer par le Festival de la chanson. Et la porte-parole, on vous le rappelle, cette année, c'est Mélissa Bédard. Chansonsaintambroise.com pour tous les détails.
1: Est-ce que vous avez une piscine à la maison et est-ce que vous l'utilisez comme il faut? Juste savoir pour vrai, si vous avez une piscine à la maison, là, texto 6-12-13, dites-nous combien de fois par semaine vous vous trempez les pieds ou vous sautez dedans, en moyenne, dans l'été. Pas juste quand il fait bien chaud puis bien beau, là. En moyenne, vous allez dans la piscine combien de fois par semaine? Ariane Moffat avec Je veux tout au 96 Neuf Rouge. Bon début de journée, Saguenay-Lac-Saint-Jean.

0: vous avez une piscine à la maison, si vous avez une piscine à la maison, comme énormément de gens au Québec, tu sais, il y a à peu près 500 000 de piscines au Québec. Ça veut dire une piscine par 4 maisons.
1: Quand même?
0: Oui, puis dans la grande majorité de nos quartiers, tu sais, c'est une piscine par maison ou à peu près. Il y en a vraiment beaucoup. Tu sais, mais une piscine par 4 maisons, je pense que c'est quand même une statistique qui est vraiment très fiable. Mmh. Et il y a un chroniqueur, un économiste, qui s'est vraiment posé la question sur est-ce que ça vaut la peine au Québec d'avoir une piscine? En gros, ça nous coûterait environ 3 000 $ si on tient compte des coûts financiers, des coûts d'électricité pour le chauffage, parce qu'en tout cas, au Saguenay-Lac-Saint-Jean, une piscine pas de chauffe-eau, ça vaut pas la peine. Vraiment pas la peine. Et tout ce qu'on a à payer, c'est les réparations, les morceaux qui pètent, les ci, les ça, bref, pour en avoir une pendant 13 ans à peu près, là, c'est quand même pas mal. C'est quand même pas mal d'entretien, les produits, puis tout le kit. Fait que 3 000 par année, je pense qu'en général, ça doit ressembler pas mal à ça pour 3 mois d'utilisation en gros. Donc, ça nous fait à peu près 1 000 $ par mois. Et là où je l'ai trouvé un peu grave, l'analyste, il disait, tu sais, si on sauce 2 fois par mois, ça revient à 500 $ la sauce.
1: Non, ça me fait mal.
0: Là, tapeux, là. Si t'as une piscine puis que tu sautes dans ta piscine 2 fois par mois, mâche dedans. Ça vaut pas la peine, c'est clair.
1: Non.
0: C'est pas comme ça que tu consommes ça. Faut au moins que tu te baignes un peu. Je disais, une des raisons pour lesquelles nous, on a changé, c'est parce que, tu sais, ça se baignait moins. Slash, ça se baignait plus. Ben, y a juste moi qui allais se baigner là-dedans. Je revenais de faire du sport, j'avais chaud, je me tirais là-dedans. Bon, les enfants, ils allaient plus vraiment parce qu'on a l'air climatisé dans la maison. Ça ne lui tentait plus d'aller dehors. Bref, tout ça pour dire que je veux savoir combien de fois par mois vous baignez ou combien de fois par semaine, c'est plus facile à évaluer, là, environ. Chez vous, est-ce que t'en avais une piscine quand t'étais plus jeune?
1: Oui, on avait une piscine. Puis quand on était jeune, on se baignait énormément, ma sœur et moi.
0: Oui? Jusqu'à quel âge?
1: Jusqu'à, mettons, 12 ans.
0: Okay.
1: Je vais dire, jusqu'à l'entrée au secondaire. Tu sais, parce que moi, mettons, en première secondaire, ben là, ma sœur s'est mise à travailler. Fait que là, j'avais plus mon amie de piscine.
0: Okay.
1: Fait qu'y aller tout seul dans la journée, c'était moins intéressant.
0: Tu trouvais ça plate?
1: Je pense que c'est dans les mêmes moments aussi où on s'est fait installer une aire climatisée.
0: Hein?
1: Ce qui, ça aussi, incite à rester à l'intérieur.
0: Hey,
1: fait que ouais, jusqu'à mes 12 ans, je me baignais énormément. Et après, ben, mon père a mis, justement, la hache dans la piscine et a fait... Vous vous baignez plus, moi non plus.
0: C'est terminé.
1: C'est terminé.
0: OK.
1: Ouais.
0: Je pense que c'est la bonne décision à prendre.
1: Je pense qu'il ne le regrette pas une seconde.
0: Mais le temps que ça dure, faut que t'en profites.
1: Oui.
0: Faut que tu te baignes en masse.
1: Et j'en ai profité vraiment, vraiment beaucoup. Là.
0: Dans mon quartier, je trouve ça le fun. Entre autres, j'ai un de mes voisins, là, ils ont des horaires atypiques.
1: Okay.
0: Lui, je pense qu'il travaille pour Rio Tinto. Fait que, tu sais, des fois, il est là toute la journée. Pis dès qu'il fait beau, ils sont en piscine.
1: Ah, ça, c'est
0: tout le temps, tout le temps, tout le temps. Puis les adultes, les enfants sont là aussi. Les enfants, ils vont en masse. Mm. Mais eux autres aussi. Puis ils en profitent vraiment beaucoup. Mm. Puis ça, je trouve ça vraiment le fun. Parce que, tu sais, tant qu'à mettre de l'argent de même dans quelque chose, faut que t'en profites.
1: Puis en plus, papa, il disait, si t'en fais brosse la piscine, c'est bon. Quand on sautait, là, nous, on faisait des concours de saut dans la piscine, là,
0: ouais.
1: Puis il était comme, c'est parfait, brosse la piscine. Il était bien content.
0: Y a-tu quelque chose sur lequel t'as déjà investi? Mais là, je sais bien, là, tu commences, là, mais tu sais, quelque chose que tu dis, j'ai mis bien trop d'argent là-dedans pour ce que j'utilise.
1: J'aurais tendance à dire non.
0: Okay.
1: Tous mes gros achats sont quand même réfléchis. Là. Je veux dire, quand t'es étudiante ou jeune adulte, t'as pas le luxe de mettre de l'argent partout puis flamber ça par les fenêtres. Fait que faut y penser. Fait que chaque gros achat a été rentabilisé. Puis une chose que j'avais peur de ne pas rentabiliser, justement, c'était le iPad. On s'est acheté un iPad récemment. Et là, je dis « on » parce que pour être certain qu'on allait l'utiliser... Ben, on l'a acheté à deux avec mon chum, tel un couple de grands-parents.
0: Oui,
1: le iPad familial.
0: L'iPad de famille.
1: Fait qu'on s'est acheté un iPad à deux en spécial en plus dans les rabais de la rentrée. On a splitté le prix à deux.
0: C'est bon.
1: Fait que ça nous permet, ça fait moins mal au compte de banque.
0: Mm-hmm.
1: Puis vraiment, on l'utilise à bon escient.
0: Oui.
1: Jamais on se chicane. Pour
0: vous l'utilisez en masse, tu trouves
1: que
0: vous l'utilisez
1: lui
0: pas mal?
1: Lui l'utilise plus que moi-même.
0: Okay.
1: Puis au début, je pensais que c'était moi qui allais plus en bénéficier. Mais finalement, tant mieux si crime ça y sert là. Moi, peut-être que dans 2 ans, mes besoins vont changer, puis il va falloir me servir. Ouais.
0: C'est quand même particulier pour revenir aux piscines qu'au Québec, avec une piscine sur 4 propriétaires, c'est la plus forte proportion en Amérique du Nord.
1: Ah ouais.
0: On a plus de piscines au Québec qu'il y en a partout en Amérique du Nord. Tu sais, moi, j'aurais cru qu'au Texas, le monde en a plus, mais non.
1: C'est parce qu'eux peuvent les rentabiliser à l'année longue.
0: Exactement, mais non. C'est chez nous, nous autres, on capote là-dessus. Je sais plus si c'est parce qu'on n'a plus vraiment accès au lac, ou c'est plus difficile d'être sur le bord des cours d'eau. Je sais pas.
1: Ou peut-être qu'on veut tellement profiter de l'été parce qu'il est tellement court qu'on se dit, là, hey, yes, on a le jackpot. Je sais pas.
0: Ça, c'est pas bête.
1: On profite de chaque saison à fond ici.
0: En effet. Ah, tout à fait, tout à fait. Le festif, c'est à Baie-Saint-Paul.
1: Ouais.
0: Ça commence en fin de semaine, si je me trompe pas. Et ce festival-là, il est immense, il est flyé, il est original. Écoute, il y a des shows dans des pits de sable. Il y a toutes sortes d'affaires. Vraiment, c'est particulier comme événement. C'est toute la ville qui devient festif, justement, et elle en fait partie. Lou Adrianne Cassidy, avoir en show absolument, c'est une des meilleures performances que j'ai vues depuis très, très longtemps. On écoute Chanson pour Odile Larouche.

0: J'aurais tendance à dire qu'il est un peu fou.
1: Ah.
0: Mais comme il fait ça pour une bonne cause,
1: ouais.
0: Je me dis, il doit être plus prêt qu'on pense.
1: Ouais. Plus près, c'est un athlète quand même. Ben oui, je vous parle ce matin d'un gars que j'ai vu atterrir sur mes réseaux sociaux hier, Dominique Pouliot, qui est un jeune homme qui vient d'ici.
0: Okay.
1: Qui s'est lancé le défi au début en blague avec ses amis de courir Chicoutimi, Québec, en 4 à 5 jours.
0: Okay.
1: Puis ça partait vraiment d'une blague, fait qu'il s'est dit, bon, ok, je vais le faire, mais tant qu'à le faire...
0: Un t'es pas game, genre.
1: Genre. Il s'est dit, ben okay. Là, tant qu'à dire oui, je vais le faire pour une bonne cause. Il va courir donc à partir de jeudi 11h va débuter sa course à travers le parc des Laurentides au dépanneur Nutri-Nord sur le boulevard Talbot, 5850 boulevard Talbot. Et va la terminer, il dit pas quand ni à quelle heure parce qu'on s'entend pour un gars qui a pas vraiment couru dans sa vie. Il va la terminer au centre Vidéotron, c'est ça. Mais on sait pas quand. Faut savoir que c'est la plus longue distance de sa vie, c'est 11 km à la course. Parc des Laurentides, on parle de plus de 200
0: km. Ben, mettons qu'on le met à 200 sur 5 jours, ça y fait 40 km par jour. Ça veut dire qu'il faut qu'il fasse l'équivalent d'un marathon par jour.
1: Un marathon par jour.
0: C'est pour ça que je dis qu'il est un peu fou.
1: Mais il le dit lui-même ouais. Dans sa « Je me lance un défi fou ». Fait que voilà, je pense qu'il s'autodécrit comme étant fou. Mais là, il fait appel à vous autant pour les dons qui iront au profit de la Société de recherche sur le cancer. Donc, vous pouvez aller donner sur son GoFundMe. Ou encore, il vous demande des conseils aux experts coureurs, fait que des conseils de course, des essentiels à prévoir pour la longue course. Il fait aussi appel aux entreprises si jamais veulent l'aider dans ce projet-là. Lui, je sais pas, lui offrir certains produits qui pourraient faciliter cette course d'à peu près 200 km qui va débuter jeudi. Allez donner sur son GoFundMe, gofundme.com/ le parc à la course contre le cancer. Bonne chance, Dominique, puis laisse-toi pas, s'il te plaît. Il dit que c'est un bon athlète, fait que
0: oui.
1: Ça serait poche que ça scrape tes autres sports.
0: On va lui souhaiter du fun, on va lui souhaiter que ça fasse pas trop mal, puis qu'il réussisse à aller jusqu'au bout de son
1: projet.
0: Ça en est tout un, ça c'est certain. Alors allez l'encourager. Je dis qu'il est un peu fou. Oui, il faut être un peu fou pour faire ces affaires-là.
1: Ben oui.
0: Mais au bout du compte, c'est une grande réalisation puis une belle façon de ramasser des sous. Milky, ça s'en vient avec David Guetta au 96.9 Rouge. On aura notre Ella Léa.
1: Mm-hmm.
0: On va vous donner la chance de gagner des billets pour aller au parc aquatique Valcartier. Ça, c'est très hot et la question impossible s'en vient aussi dans la prochaine heure à Rouge.
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0: On vous souhaite un excellent début de journée. Saguenay-Lac-Saint-Jean, c'est plutôt gris ce matin. Il annonce encore quelques averses, hein, si je me trompe pas, Léa. Mais ensuite, au moins, ça va s'améliorer un peu.
1: Oui, ça va s'améliorer à compter de 9h, là, la pluie qui devrait cesser. Puis de 10h jusqu'à 14h, aujourd'hui, on aura une belle fenêtre.
0: Oh, 4h!
1: Non, 14h.
0: Non, mais je veux dire de 10 à 14.
1: Ah, okay. Oui, 4h de temps. Ben oui, on aura
0: juste une belle
1: fenêtre.
0: Juste à 7 ans, passe à tondeuse.
1: C'est vrai. Hey, c'est quoi? Hey, j'ai dit ça, puis j'étais comme, c'est vrai, faut passer à tondeuse, mais c'est mon chum qui fait
0: et
1: ça.
0: Et voilà!
1: fait que oui, jusqu'à 14h, on aura droit à quelques percées de soleil. Mais bon, à partir de là, à partir de 14h, d'autres petites averses qui vont s'amener dans la région. Journée qui sera très chaude. Aujourd'hui, on part de 28 degrés à Saguenay, 24 au lac. Et demain, on aura du temps plus frais, 22 degrés avec beaucoup de pluie qui est prévue. Et sinon, jeudi, on retombe à 18 degrés avec la pluie.
0: Le plus grand changement qu'on a dans la nouvelle administration municipale à Saguenay, c'est qu'on est tourné vers les projets et qu'on manquera pas une seule subvention. On en a parlé la semaine passée. Finalement, on avait comme mis le pied sur le frein sur cette histoire-là. Le dépôt des projets pour profiter du nouveau fonds fédéral, le bâtir des collectivités fortes, parce que on avait un sourcil. Fait qu'on a pris le temps d'ajouter d'autres projets. On n'a pas coupé dans le budget. Ben non, on a décidé d'en mettre d'autres. Donc, dans les projets qui ont été déposés par Ville de Saguenay, ça totalise 150 millions au total. Ça serait financé à 40% donc par le fédéral. Agrandissement du musée du Fjord de l'Abbé, l'alimentation en eau de procédé pour la zone industrielle au portuaire. Cela est un peu moins sexy, mais vraiment très utile. Modernisation des stations de ski Mont-Bélu et Mont-Fortin. Musée du patrimoine d'Arvida dans l'église Sainte-Thérèse. Aménagement de piscine publique et réfection du pavillon Saint-Jacques au parc central d'Arvida, la rénovation de l'aréna du pavillon d'agriculture. Ça, c'était pas dans les projets au départ. Mise en valeur de l'atrium aussi du bâtiment 1903 et de la tour Elkem Metal à la pulperie de Chicoutimi. Ça non plus, c'était pas au projet. Donc, Ottawa qui finance à 40% les projets qui sont déposés. On en a mis pour beaucoup et on pense être pas mal en mesure d'avoir tous ces projets-là de réaliser éventuellement pour la ville de Saguenay. C'est une bien bonne nouvelle. Et Trump, lui, est venu casser les reins du Canada avec d'autres tarifs ce matin.
3: Et ça fait réagir Mark Carney qui dénonce cette nouvelle menace de tarif de 50% des États-Unis qui viole l'accord de libre-échange. Les nouvelles taxes visent notamment les meubles, le ciment, le miel, l'alcool et les articles de sport. Ils doivent entrer en application d'ici 30 jours. Washington dit vouloir contre-attaquer le retrait de l'alcool américain des sociétés des alcools ainsi que des tarifs sur les véhicules américains et l'industrie laitière. Le premier ministre de l'Ontario, Doug Ford, croit que le Canada devrait répliquer dollar pour dollar à la menace. Maintenant, Québec gérera seul l'évaluation environnementale des grands projets de développement avec Ottawa. L'entente vise à éviter les doublons pour accélérer l'exploitation de nos ressources. La disparition des normes fédérales nuit par contre aux citoyens, selon la directrice du Centre québécois du droit de l'environnement, Geneviève Paul.
4: C'est pas nécessairement rassurant dans ce contexte-là de voir que là, avec cette entente-là, on pourrait assister à un désengagement encore plus important du fédéral. Sûr que ça rend plus difficile de croire que ça s'inscrit dans une perspective de développement durable.
3: La tordeuse des bourgeons d'épinette fait des ravages au Québec qui connaît sa pire épidémie en 50 ans. Plus de 17 millions d'hectares de forêts ont été ravagés l'an passé. Les trois régions les plus touchées sont le Saguenay-Lac-Saint-Jean, l'Abitibi-Témiscamingue et l'Outaouais. Des forêts dans le nord de Lanaudière ont aussi été durement frappées. Et en terminant, le Québec pourrait être touché par la fumée provoquée par les feux de forêt dans l'ouest du pays à compter de jeudi. 144 feux de forêt sont aussi actifs au Québec, principalement dans le nord-ouest de la province. Par ailleurs, la SOPFEU lève les interdictions de feux à ciel ouvert qui étaient en vigueur dans l'ouest du Québec, notamment en Outaouais et en Abitibi-Témiscamingue. Voilà, c'est complet pour tous les détails et autres nouvelles. Visitez le nouveau.info.
0: Il y a une bonne nouvelle concernant le film sur la vie de Gilles Villeneuve.
1: Mm-hmm, absolument. Le film Villeneuve, l'ascension d'une légende, sera présenté en première mondiale au Festival international du film de Toronto en septembre lors de sa clôture. Et il faut savoir que c'est le plus important festival de films en Amérique du Nord, celui de Toronto. Et c'est le festival lui-même qui sélectionne les films qui vont y paraître. Et là, d'être présenté en cérémonie lors de sa clôture, c'est quand même un gros événement. Donc, Villeneuve, l'ascension d'une légende qui risque de marquer les esprits, oui. En voici un extrait.
5: Pour la première fois de ma vie, je sais ce que je veux. Je veux courser. Et puis ma première course, je sais que c'est ce que je veux faire.
6: authentique, si tu gonfles pas, tu fais pas d'argent. Hein?
7: Tu peux gagner.
1: Vous avez entendu, ben oui, va gagner. Vous avez entendu les voix de Rémi Goulet qui incarne Gilles Villeneuve, de Patrice Robitaille. Dans le film, on aura aussi droit à Rosalie Bonenfant, Annick Lemay, Luc Picard, Fabien Cloutier. C'est une distribution monstre, là.
0: Rosalie Bonenfant, là, elle ressemble véritablement à la femme de Gilles Villeneuve.
1: Ah ouais?
0: Hey, c'est pareil.
1: Ah ouais?
0: C'est impressionnant voir les deux, une à côté de l'autre, là. T'sais, ils ont bien fait, ils ont vraiment bien fait.
1: Ah, beau ouais. Casting. Vraiment. Donc, long métrage dans lequel on va suivre les débuts, là, de la carrière de Gilles Villeneuve, pas juste pendant sa carrière de Formule 1, mais quand il était en motoneige, en Formule Ford, en Formule Atlantique. Bref, on retrace les débuts. Donc, il sera présenté au Festival international du film de Toronto en septembre, mais la sortie en salle est prévue le 11 novembre, deux mois plus tard. Voici notre question du jour à laquelle vous pouvez déjà répondre ce matin parce que c'est la journée de l'âge légal pour boire. Et donc, on vous demande quelle est la règle que vous n'oseriez jamais enfreindre. Tu sais, celle de boire à l'âge légal, peut-être que c'est arrivé. Ça, c'est... Mais il y en a peut-être d'autres que vous êtes plus carrés. On en jase dans la gang de l'été aujourd'hui au courant de la prochaine heure.
0: Très bon. Qu'est-ce qu'on fait dans le LLALIA?
1: Ah, oh, tu disais hier, Vincent, ah, oui. Oh, les festivals sont toutes partis, il n'y en a plus, nanana.
0: Ouais.
1: Ben là, je t'amène dans le LEAS Tour.
0: Le LEAS Tour.
1: Oui, je vous présente mon LEAS Tour.
0: OK.
1: Dans les prochaines...
0: C'est comme ton festival à toi?
1: Mon festival, quelles seraient les chansons qui s'y retrouveraient, tous artistes confondus.
0: All right. The Way You Are, c'est David Guetta avec Milky qu'on vous joue. On vous souhaite une super journée avec nous autres à Rouge.

0: 7h06, Léa, tu t'es créé ta propre tournée, ton propre événement, parce que tu trouves que ça a un peu trop slacké. Là, on n'a plus assez de festivals d'empiler un par-dessus l'autre.
1: Ça a tombé vite dans la région. Fait que là, j'ai décidé de créer mon Léa's Tour. Oh. Au même titre que Taylor avait son Eras Tour, oui. Ben là, je vous dis « Welcome to the Léa's Tour ». Plus de festivals dans la région, pas de problème.
0: Ben là, il y en a au lac. Là.
1: Ben oui, il y en a au lac.
0: Saguenay, tranquille.
1: Mais là, Saguenay, je vous redonne du jeu.
0: Oh, oui.
1: À la base, j'avais envie de faire un recap des chansons qui ont le plus marqué chaque décennie de ma vie.
0: Ah, OK.
1: Mais il y aurait deux tunes. Fait qu'on a 4 minutes à faire.
0: C'est sûr,
1: ça sera pas possible. Non. Donc, pour les biens de la cause, on va y aller par tranche de 5 ans, en incluant la tranche que je suis en train de traverser en ce moment.
0: C'est
1: je
0: bon.
1: Vais avoir 23 ans, mois d'août. J'ai compilé les chansons qui représentent mieux ces heures de ma vie, celles qui ont le plus roulé, soit dans mon petit radio dans ma chambre, dans mon MP3, dans mon iPod Nano, ou dans mes beats une fois plus vieille. Bref, donc, on commence par la tranche 0-5 ans. Moi, je suis pas née à l'ère de Baby Shark, là. Je suis pas aussi jeune que ça. Mais il y avait une artiste pour enfants qui roulait chez nous, puis c'était la seule qui avait le droit de rouler, qui agressait pas trop mes parents.
0: Hein?
1: Et elle s'appelle Sylvie. Le premier segment de mon Léa's Tour se passe avec Sylvie et Petite Popoune.

0: très cool. Puis, mais Sylvie, il y avait quelques chansons qui étaient particulièrement fortes sur, tu sais, les fameuses notes qui font broyer, là.
1: Oh,
0: il y a
1: ouais?
0: des notes, là, des mix de notes qui viennent chercher là,
1: l'émotion.
0: L'émotion, pis tout ça, là, à Avelto, en tabac.
1: Mais voyons, Sylvie!
0: Oh, ouais, il y avait des tunes qui te donnaient la petite lampe à l'œil.
1: Ben là, c'est bien cute. Fait que bon, ben, Sylvie, elle va être sa zone portuaire, ok? J'ai décidé que mon,
0: ah oui, ok, c'est là qu'elle s'en va.
1: Ouais, Sylvie, c'est sa zone portuaire. Après ça, parce que c'est vraiment nul qu'elle soit à Paris, moi j'amène Céline sur la zone portuaire. De mes 5 jusqu'à mes 10 ans, il y a une chanson qui a roulé en boucle sur le petit radio dans ma chambre. Je plains mes parents qui m'entendaient péter les notes à Céline sur Taking Chances.
0: Pour vrai?

0: Aline, c'est super bonne, ça, en anglais.
1: C'est tellement
0: c'est vraiment bon.
1: Bon, puis le vidéoclip, Céline n'a jamais été aussi, je vais employer des mots, là, chaude. Elle est tellement belle dans ce vidéo. Elle est toute en cuir. Bref,
0: faudrait que je retourne voir
1: c'est
0: ça.
1: C'est mon era préférée de Céline. Ça, c'était de mes 5 à 10 ans. De 10 à 15 ans, j'étais obsédée avec la chanson 4-5 Seconds de Rihanna, Kanye West et Paul McCartney. Puis là, anecdote, j'ai tellement insulté le père de ma meilleure amie du primaire quand j'avais dit que je savais pas c'était qui le bonhomme qui jouait de la guitare parce que à 12 ans.
0: Tu fais pas partie de ce gang-là.
1: Oui, mais c'est arrivé une fois, Vincent. Parce
0: tu l'as appris.
1: Ben oui, parce que je savais pas c'était qui Paul McCartney, là, surtout pas de face. Et depuis ce temps-là, après, j'ai fait mon Joe connaissant tout le monde. Oui, c'est Paul McCartney avec eux autres. 4-5 seconds.

0: vraiment, vraiment bon. Mais oui, en effet, quand ils avaient fait leur prestation au Grammy, il y a plein de monde qui avait dit, mais il est bien chanceux, le vieux monsieur, d'avoir été
1: le vieux monsieur.
0: Par Kanye.
1: Ben, tu sais, j'ai plein de coupables. J'ai été dans l'innocence une fois.
0: Tu avais 12 ans. Les gens qui avaient écrit ça en avaient plus 25-26. Ouais. Bon. C'est ça.
1: Yeah. Après, je l'ai appris, puis j'ai pu faire ça. De 15 à 20 ans, là, on vient d'entendre du Kanye, fait qu'il fallait vraiment compenser avec du Taylor Swift. On s'y attendait tous. Avec la chanson Anti-Hero, même si c'est pas ma préférée de l'album Midnight, mais c'est quand même elle qui représente le plus, on dirait, cette era de ma vie qui est très positive, parce que à la fin de cette ère entre mes 15 et 20 ans, c'est là que j'ai rencontré mon chum. Fait qu'on dirait que ça me rappelle des beaux souvenirs avec Anti-Hero.

0: c'est bon, ça me rappelle des beaux souvenirs. Et finalement, la dernière era qui est de 20, de mes 20 à 22 ans, dans le fond, il y a une voix qui aura marqué, en fait, qui a toujours, qui est omniprésente depuis 2024, et c'est celle de Sabrina Carpenter.
1: Okay, oui.
0: Qui, avec Espresso, a vraiment décollé. Mm-hmm. On l'a présenté à la radio beaucoup, beaucoup. Et puis c'est à 20 ans que j'ai commencé à être ici, à Rouge. Et, en même temps, dans cette décennie, j'ai commencé à découvrir l'amour du vin. Donc, je me suis dit, on va faire d'une pierre deux coups. Voici Go Go Juice de ça.

0: Hey, cool, Sabrina Carpenter, elle fait même des tunes country.
1: Ben oui, elle fait tout. Donc, sur la zone portuaire, la date reste à déterminer. Vous verrez Sylvie, Céline Dion, Rihanna, Kanye West, Paul McCartney, Taylor Swift et Sabrina Carpenter. Je vous redonne tous les détails dans les prochaines semaines.
0: Festival d'été de Québec serait bien intéressé à t'avoir comme programmatrice.
1: Ah, je suis sûre! Mais je coûterais cher.
0: Ça, ça a de l'air qu'ils ont déjà une vingtaine d'artistes de bookés pour l'année prochaine.
1: Arrête donc!
0: Je sais pas qui est-ce qu'ils ont booké, mais semble-t-il. C'est la rumeur qui circule ce matin. Monsieur Bellavance, qui est allé confier ça en entrevue, qui ont déjà pas mal de monde.
1: Ils ont une belle avance.
0: Ouais, oh. Oh, t'as peur. Hey les amis, ça vous tente-tu d'aller à Valcartier?
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0: Bon, ben c'est le temps. Vous textez VAGUE. On a une question à choix de réponse à vous poser qui a rapport avec, c'est ça, les glissades d'eau, les vagues, l'eau en général. Bref, ça s'en vient tantôt. Vous textez VAGUE. On vous choisit. Vous tentez de répondre à la question. Vous avez la bonne réponse. C'est 2 billets pour aller à Valcartier. Vous ratez votre coup. On va se reprendre via texto 6-12-13. Ça rentre déjà pas mal. Merci beaucoup d'être avec nous autres ce matin. Karim Ouellet avec Karim et Leloup. Moi, j'aime tout le temps ça ressortir, Karim.

0: regretter Karim Ouellette, mais on est toujours heureux de vous ramener une de ses chansons.
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0: Vous avez texté Vague en très, très, très grand nombre ce matin, mais c'est avec Marie-Pierre qu'on va jouer. Bonjour Marie-Pierre.
2: Allô.
0: Comment tu vas?
2: Ça va bien, vous?
0: Ben oui, oui, ça va très, très bien. Marie-Pierre, est-ce que tu aimes ça, les glissades d'eau à Valcartier?
2: Ah, pas tant que ça, là, mais ma famille adore ça.
0: OK, toi, c'est moins ton trip.
2: Non, on est justement en train de monter à Bromont là pour essayer le parc aquatique à Bromont.
0: Hein? Hey, non, mais Bromont, c'est le fun aussi, là.
2: Ouais.
0: Ah oui, c'est différent. Fois. C'est vraiment différent. C'est un autre trip complètement. Je pense que tu devrais avoir du plaisir. Et tu auras la chance d'aller à Valcartier si tu réponds aussi correctement à notre question d'aujourd'hui. Alors, voici la question. Il y a un choix de réponse. Stresse pas. Tu vas avoir ta chance de pouvoir répondre correctement.
2: Oui, parfait.
3: Alors, Marie-Pierre, quel objet les visiteurs oublient le plus souvent dans les parcs aquatiques? Est-ce que c'est soit leurs lunettes de soleil? Est-ce que c'est leur maillot de bain? Ou encore, est-ce que c'est leur barbecue?
2: Je veux dire que c'est... Ah, leur lunettes de soleil.
0: Yes! C'est en plein ça, bravo! Yes! Good job! Excellent! Hey, félicitations! Merci. Fait que là, ben, un doublé de parc aquatique, puis après ça, ben, tu vas pouvoir faire ta comparaison. Tu vas donner une critique de ça.
3: Ouais.
2: Ouais, OK, parfait. Je vous redonnerai les nouvelles.
0: Ouvre-toi un TikTok. Fais comme les critiques de Poutine, mais toi, des critiques de parc aquatique.
2: Bonne journée.
0: Salut, Marie-Pierre.
2: Merci.
3: Bravo.
0: Yeah. Hey, je suis bien content. C'est le fun. Ouais. Bon, cool. Demain, on recommence ça.
3: Yes.
0: Même heure, même poste. Si ça vous tente de gagner, vos places avaient été très nombreux à texter Vague. Ben, écoute, la question impossible s'en vient. Alors, si vous n'avez pas gagné vos billets là, vous aurez la chance de gagner autre chose dans quelques minutes. Il sera, au Lac Saint-Jean en compagnie de la gang de classe moyenne qui sont en première partie de Philippe Phillips.
3: Ça me rentre pas dans
0: la tête. À la traversée. Jeudi, là, Philippe Phillips, gagnant d'American Idol, qui vous a donné des gros succès comme Home, s'en vient chez nous. C'est comme une espèce de surprise sortie de nulle part. Alors, vous pourrez voir ce gars-là en Roberval. Et en première partie, il y aura classe moyenne. Tout le monde que je connais qui les ont vus en spectacle depuis le début de l'été ont adoré ça. Et voici Gabriel.
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0: Bon mardi matin, Saguenay-Lac-Saint-Jean. On est le 21 juillet aujourd'hui. Ça fait déjà un mois que l'été suit son cours. On a eu un gros mois intense et ça se poursuit. Il y a encore plein d'activités. On va vous en parler plus à compter de demain puisque c'est tranquillement là que ça va redécoller pour les différents événements dans la région. D'ici là, ben c'est une journée qui s'annonçait à plage. Je dirais que ça s'annonce peut-être un petit peu plus à squat la piscine du voisin puis vas-y pendant qu'il fait beau.
1: Ouais, genre va te baigner entre 10 et 14 heures aujourd'hui. Ouais. C'est la fenêtre de beau temps qui sera devant nous aujourd'hui. Ce matin, ça a commencé avec de la pluie, ça va cesser là vers les 9-10 heures. Après ça, on va retrouver quelques percées de soleil et la pluie qui devrait se réinstaller à partir de l'après-midi aujourd'hui. Les averses qui vont se poursuivre au courant de la nuit jusqu'à demain. Demain, au cumul, là, on pourrait recevoir jusqu'à 10 mm, de pluie au courant de la journée. Maximum aujourd'hui de 28 à Saguenay, c'est chaud et humide. Demain, ça sera plus frais, 22 sont prévus. Et jeudi, encore plus frais avec 18 degrés.
0: Le ministère des Ressources naturelles et de la forêt a décidé d'aller démanteler et de nettoyer 9 sites d'occupation sans droit. Ça, donc, c'est du monde qui s'installe sur des terrains sans en avoir le droit. Souvent, c'est des petits camps de chasse. Ce genre de choses-là, même des dépotoirs illicites, donc des gens qui se font des dompes à travers dans la nature, ce qui est plutôt moyen. Alors, on a décidé de rentrer dans le bois au ministère et d'aller démanteler tout ça. C'est en grande majorité dans la région sur les Mont-Valin. Donc, on va aller démanteler ces différents camps-là. On va aussi parler d'un pilote, malheureusement, qui a perdu la vie au centre du Québec, Benoît.
2: Voilà un pilote qui a perdu la vie dans l'écrasement d'un aéronef dans un champ à la hauteur de Victoriaville hier soir. L'appareil se serait immédiatement embrasé après le contact au sol. Le décès du pilote a été constaté sur place. Une enquête a été ouverte pour connaître la cause exacte de cet accident. En politique, les premiers ministres des provinces et des territoires procéderont à une rencontre de 3 jours à l'Île-du-Prince-Édouard. Le commerce intérieur et les grands projets seront à l'ordre du jour. La rencontre sera teintée, bien sûr, de cette nouvelle menace de droits de douane de la part du président américain Donald Trump. Le premier ministre Mark Carney se joindra à la discussion jeudi. Ailleurs de l'actualité, le Québec pourrait être touché à compter de jeudi par la fumée provoquée par les feux de forêt. 144 incendies sont toujours actifs au Québec, sans compter ceux de l'Ontario. Des précipitations ont permis aux équipes de la SOPFEU de reprendre le contrôle sur plusieurs brasiers. On écoute la porte-parole Karine Pelletier.
3: Restez extrêmement vigilants. Si vous pouvez éviter le feu à ciel ouvert ou utiliser un foyer par étincelle, ça peut faire une grosse différence. Les opérations de la SOPFEU sont quand même aux limites de leur capacité. Donc, avoir à intervenir sur un nouveau feu, on essaie de l'éviter à tout prix. Donc, comme on dit souvent, évitons les feux évitables.
2: Enfin, le Québec est parmi les pires endroits au monde pour l'écoute de la musique locale en ligne. À peine 7% des écoutes sur les plateformes numériques étaient des titres québécois selon un portrait de la firme Luminate. Seule la Belgique et la Suisse font pire. La musique anglophone prend beaucoup de place dans notre écoute, mais la musique latino gagne aussi en popularité. La disque croit qu'il faut améliorer la mise en valeur de notre musique québécoise sur les plateformes. Voilà, c'est complet pour tous les détails et autres nouvelles. Visitez lenouveau.info.
0: Merci beaucoup, Benoît. On va parler de la bande-annonce d'un film qui est très, très attendu, le retour des Avengers.
1: Oui, les Avengers avec ce nouveau film Doomsday qui prendra l'affiche au mois de décembre, le 18 décembre de cette année. Hier, on a eu droit à la première bande-annonce. On en écoute un extrait.
4: Oubliez vos querelles ridicules et ne soyez sûr que d'une chose. Si vous revenez, vous serez à jamais frères et sœurs. Mais croyez-moi, nous aurons besoin d'un miracle.
1: Oh oui, ça niaise plus ici, là.
5: C'est bien important de parler de même quand on passe le casting pour jouer dans un film des Avengers.
1: Exactement. c'est le retour des Avengers qui est très attendu parce que le dernier film des Avengers remonte à 2019 avec Endgame. Personnellement, je ne suis pas ça là, au plus grand malheur de mon chum, mais je suis allée voir les réactions dans les commentaires. Les gens étaient vraiment contents de retrouver dans la distribution, entre autres, Robert Downey Jr. qui là va jouer le méchant. On l'a vu dans Iron Man, mais là il va jouer Doctor Doom. Est-ce que c'est parce qu'on est dans un multivers que là il est comme méchant dans
0: plus,
1: une autre vie?
0: Son personnage, il est mort.
1: Ah.
0: Je comprends.
1: Texto, c'est Zoustra. Si on a un fan des Marvel

0: qui comprend pourquoi il est rendu méchant puis pourquoi il est plus Iron Man, dites-nous. Sinon, on va retrouver Chris Evans, Chris Hemsworth dans le rôle de Thor, Pedro Pascal aussi qui sera là. Et là, de ce que j'en ai compris, c'est que l'univers des quatre fantastiques, des Avengers puis des personnages X-Men vont unir leurs forces dans ce nouveau film des Avengers. Et encore une fois, on va se retrouver dans un multivers. C'est comme une tendance qu'a pris Marvel dans les dernières années. Les réalisateurs derrière le film sont Anthony et Joe Russo qui ont bien mené les films Marvel au courant des dernières années. Donc, on s'attend finalement à un film qui va très, très bien performer le 18 décembre prochain.
1: On va jouer à la question impossible. On vous donne la chance d'aller voir les avions, d'aller voir des histoires de pilotes, d'aller vivre l'aviation canadienne au Musée de la Défense nationale à Bagotville.
2: Dans la gang du matin, c'est l'heure de...

0: pour aller au musée de la Défense aérienne?
1: Alors, 60% des gens ont admis qu'ils aimeraient manger ceci tous les jours s'ils le pouvaient. Okay. Qu'est-ce qu'on cherche? On a reçu des réponses sur nos réseaux sociaux. Vincent, dis-moi, si tu fais manger ça tous les jours, mettons, oublie la ligne, là,
2: ouais.
1: Une poutine, tu le ferais-tu?
2: Tous les jours, non. J'aime ça, mais pas tous les jours.
1: Si Marie était là, elle dirait oui.
2: Oui, c'est sûr.
1: Si on oublie la ligne et les brûlements d'estomac.
2: Et le scorbut aussi.
1: Oui, c'est vrai. De la pizza.
2: Ouais, ça, oui.
1: Ouais, hein.
2: Ouais, ça, parce que tu peux varier ce que tu mets dessus.
1: Les possibilités sont... Tu peux faire des desserts.
2: Oh, oui, chaude, frette.
1: Des pâtes.
2: Non.
1: Moi, oui, parce que c'est... Ben, premièrement, j'aime ça. Deux, c'est facile à faire. C'est le sens que...
2: Oui, c'est vrai, t'as raison.
1: Des sushis. Ah, oh, oui.
2: Tous les jours?
1: Ah, oui.
2: Non.
1: Moi, oui. Ah.
2: Finalement, rien de la pizza que je mangerais tous les jours.
1: Ouais, hein. Du crabe? Non.
2: Non.
1: C'est trop long à défaire. J'ai pas tout ce temps à perdre.
2: J'ai pas tant de patience. Arranger? Ah, non, pas tout.
1: Non, même arranger, non. Et de la viande rouge?
2: Ça, je pourrais.
1: Je pense que je serais capable.
2: Je pourrais. Ouais.
1: Si la ligne comptait pas, bon.
2: Mais pour vrai, là, dans tout ce que t'as dit là, la seule affaire que je mangerais tout le temps, ça serait de la pizza.
1: Ah, mais c'est pas ça la bonne réponse. Je vous répète la question. 60% des gens ont admis qu'ils aimeraient manger ceci tous les jours s'ils le pouvaient. Qu'est-ce qu'on cherche?
2: Répondez dès maintenant via texto 61213, par téléphone 690-2349-1800-463-7919. Le Facebook de Rouge et notre micro sur iHeartRadio. C'est gratuit. 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OK, ben c'est parti. On y répond pendant qu'on écoute Omi avec Cheerleader à Rouge.

0: Joie, la question est possible. On vous envoie faire une découverte. Peut-être que vous êtes jamais allé faire un tour là. Moi, ça fait longtemps que je suis pas allé, puis je pense que je vais y retourner bientôt. C'est le musée de la défense aérienne. Si vous êtes moindrement passionné quand vous voyez un CF-18 passer, faut aller faire un tour là.
1: Ben oui.
0: Faut aller voir le musée. On sait, on tripe sur le pageant, les shows aériens. Mmh. On en aime ça regarder les avions passer, mais en apprendre plus en profondeur sur les gens qui le vivent, comment ça se passe, les missions, toutes ces affaires-là. Bref, c'est vraiment fascinant. On vous donne des billets pour y aller dans la question impossible que voici.
1: 60% des gens ont admis qu'ils aimeraient manger ceci tous les jours s'ils le pouvaient. On a reçu plein de réponses. De la fondue. Oui. Mais c'est long, encore une fois, là. Faut que t'aies du temps pour souper. Une crème molle. Ben, l'été, oui. Je me retiens chaque jour. Mais non. Pas l'hiver.
0: T'es pas parti sur une. Ah non, c'est pas toi.
2: C'est vrai.
0: J'ai la fille d'une de mes amies, elle s'est fait un défi, une crème molle par jour.
1: Ah!
0: À la dépense, là, mais une crème molle par jour depuis le début de l'été.
1: Seigneur est bonne.
0: Ouais, elle a crinqué, en tout cas.
1: Crème, oui. des toasts, manger au restaurant, manger des plats faits par maman, ce ne sont pas les bonnes réponses. Ce matin, c'est Ariane qui est au bout du fil. Salut!
0: Salut, Ariane.
3: Allô, la gang.
0: Ça va bien?
3: Oui, ça va bien.
0: T'as l'air en pleine forme un matin, on aime ça.
3: Oui, ça va bien.
0: Génial. Non.
1: Alors, je te repose la question, Ariane. 60% des gens ont admis qu'ils aimeraient manger ceci tous les jours s'ils le pouvaient. Qu'est-ce qu'on cherchait?
3: Écoute, moi, c'est dans mes cordes totalement.
1: Oh?
3: C'est du bon bacon croustillant.
1: Oh, bacon. Ben oui.
0: C'est sûr que le bacon, ça se met dans tout.
1: Mm.
0: Ça se met dans le riz.
3: Effectivement.
0: Ça se met dans la salade.
3: Tout.
1: Oh oui.
0: Tu fais des patates pilées, tu mets des petits morceaux de bacon.
1: Miam, miam, miam. Mm. Mais là, t'en manges à quelle fréquence, mettons? Fait, oui, t'aimerais ça en manger plus.
3: Non, je suis quand même très raisonnable.
0: Ah oui?
1: Raisonnable.
0: Combien de fois par mois, mettons?
3: Pardon?
0: Combien de fois par mois du bacon, mettons?
3: Oh, peut-être deux.
0: Oh, c'est correct, ça. Une moyenne aux deux semaines.
1: Tu gères très, très bien, rien.
0: Ouais, à peu près.
3: Ouais.
0: Ça se passe bien. On te donne tes billets pour aller au musée de la défense aérienne de Bagotville. On te souhaite une super belle journée.
3: Merci beaucoup. Salut, bonne journée, Ariane. À vous tous.
1: Bye-bye.
0: Bon, c'est quoi votre cochonnerie? C'est quoi? C'est la journée du junk food en passant. Plus. C'est pour ça qu'on a choisi cette question impossible. Là, on veut savoir c'est quoi votre cochonnerie. La cochonnerie que tu mangerais vraiment trop souvent. Textez-nous 6, 12, 13 pendant qu'on écoute les trois accords et cœur de pirate. Hein?

0: Trois accords et Cœur de pirate, les trois accords qui sont à la traversée, eux autres aussi, au cours du week-end. C'est, si je me trompe pas, le seul passage des trois accords en spectacle, en festival, chez nous, au cours de l'été. Ils ont pas un super gros été. Évidemment, ils ont leur festival de la poutine à Drummond, là. Fait que ça, c'est toujours l'événement où on peut les voir, entre autres, dans l'année. Mais ils sont en fin de semaine au lac à Roberval. Vous irez faire votre tour si ça vous tente. Il est 7h41. La question impossible parlait des affaires cochonnes, non, des cochonneries. Puis aujourd'hui, c'est la journée de la junk, fait qu'on s'est dit, faudrait bien parler de ça un peu.
1: Soyons cochons.
0: La question, c'est quoi la cochonnerie que tu pourrais manger à tous les jours? Léa, c'est quoi la cochonnerie que tu pourrais manger à tous les jours?
1: Je me retiens tous les jours, d'ailleurs. C'est le popcorn. Moi...
0: Ah, t'es pas soupire, là.
1: Oui, non, mais je suis pas soupire. Non, c'est vrai que c'est vraiment pas le snack le plus calorique et le plus dégueulasse qui ait existé sur cette terre. Mais ça reste que... j'ai une petite manie, tu sais, à aimer le sel, puis on dirait que c'est rendu que même le popcorn en sac est pas assez salé.
0: OK, Jean d'Orville, c'est pas assez salé?
1: Ouais. Genre, je rajoute du sel.
0: Tu rajoutes du sel? Tu mets-tu du beurre? Tu remets-tu du beurre ou de la margarine par-dessus?
1: Non. Mais moi, je fais mon popcorn aussi, quand j'ai le temps, là, dans la poêle.
0: Oh, OK, t'es une connaisseur,
1: et,
0: là.
1: Ben oui, puis ça, c'est avec de l'huile de canola. Je mets jamais de beurre dans ce popcorn-là.
0: OK.
1: L'huile de canola et beaucoup de sel. Okay. Ça, c'est délicieux. Fait oui, du popcorn, ben, en fait, il me faut un bol à part parce que je... passe dedans, là. Je passe au travers, là. Partage pas avec moi.
0: Est-ce que tu le manges goulûment?
1: Non.
0: Tu sais, genre, ça revole partout.
1: Non. Mon chum fait ça. Il se prend une poignée, là, puis il la met dans sa bouche. Moi, je mange un popcorn à la fois.
0: Hey, sérieux, on a le même débat chez nous, là. Moi, je suis à poignée. Ça revole partout. Ma blonde, elle vient tellement
1: tanner. Ben oui, parce que, en plus, j'ai moins de temps pour le manger. Moi, c'est un à la fois.
0: Vous êtes pareil.
1: Ouais, toi, Vincent.
0: Une cochonnerie, je mangerais tous les jours.
1: Ouais.
0: Moi, faudrait que tout ce qui est sucré. C'est pas compliqué, là. Faut vraiment que je me contrôle. Puis tu vois, comme hier, là, j'étais pas capable de me contrôler.
1: Qu'est-ce que c'est pour
0: ça? J'ai essayé de faire ça subtilement. C'est sûr que ça, ça tu sais, chez nous, là, il y a comme une petite règle de deux, hein. C'est la petite règle de deux. Deux morceaux d'une barre de chocolat. Deux, trois petits bonbons, mettons.
1: Okay.
0: Deux biscuits. C'est ça la règle. Tu vois, on en prend un peu, on se contrôle, on est correct. Puis tout le monde est assez drillé là-dessus. Mais hier, on jasait à la table dehors, on était en train de manger. Puis là, j'ai pris mes deux petits morceaux de chocolat. Puis là, les enfants avaient les bonbons. Mais tu sais, la plat dans le bonbon.
1: C'est bien correct.
0: Finalement, j'ai le goût de prendre un biscuit. Hé, hey, je l'échapperais tout le temps, tout le temps.
1: Ben, Vincent, tu sais, oui, c'est une règle, mais c'est qui le proprio de la maison?
0: Oui, non, je le sais, mais...
1: C'est t'as le droit.
0: Je sais, mais... À 50 ans, ça part moins vite quand t'en manges trop. Faut faire attention. Mais non, mais je l'échapperais tous les jours.
1: OK.
0: Des desserts maison, comme en fin de semaine, là. Ma blonde a fait des mi-cuits, là, avec son Thermomix. Oh,
1: des mi-cuits, c'est bon.
0: Sérieux, j'aurais fini bol de tout le monde.
1: Ah, je comprends.
0: C'était vraiment trop bon. Ça avait juste pas de bon sens. On va aller au téléphone jaser avec Sabrina. Salut, Sabrina.
2: Salut, bon matin.
0: Ça va bien?
2: Ça va bien, c'est ça?
0: Oui, ça va très bien. T'as l'air d'être plus dans mon équipe que dans celle à Léa, là, toi.
2: Un peu pas mal trop.
0: Ouais, hein? OK, qu'est-ce que tu mangerais tous les jours?
2: Moi, c'est de la crème glacée, mais littéralement tout ce qui est sucré aussi. Là. Moi, je suis une bébête à sucre, je le dis tout le temps. Je prends pas de drogue, mais je suis dépendante au sucre.
0: Hey, OK, je te pose la question, parce que moi, j'ai fait ça à un moment donné, là, parce que quand je faisais du sport, là, de genre de haut niveau, là, je m'entraînais beaucoup trop dans la vie, puis l'alimentation, ça venait avec. Puis à un moment donné, j'ai fait un sevrage de sucre, mais vraiment un sevrage de sucre, là. Plus de pain, plus de rien, là, plus d'affaires qu'il y avait du sucre dedans. Tu viens beau l'eau, t'as-tu déjà essayé ça?
2: Je me suis souvent dit que je devais l'essayer, mais je suis pas prête. Je refuse. Oui, puis on m'a même dit que quand on mange du sucre, c'est littéralement comme si le cerveau réagit comme peut-être du crack. Fait clairement que moi, je me dis les gens qui sont vraiment comme en sevrage de drogue, ben ça doit être difficile.
0: Moi, j'ai arrêté de fumer. J'ai arrêté de fumer dans la vie. Il n'y avait rien là à côté du sucre.
1: Ah ouais!
2: Non, ça a l'air c'est vraiment très difficile. Vraiment, vraiment là. Quand j'étais enceinte, un collègue avait sorti des mini-aides, là.
1: Ouais.
2: Je pense, c'est comme, d'après moi, là, j'avais l'air d'un loup affamé. Il m'en a offert. Je pense que ça a paru.
1: Ça vraiment, c'est trop drôle. T'es vraiment la bébête à sucre des bébêtes à sucre.
2: Ah, vraiment, vraiment beaucoup. Puis les crèmes glacées, c'est parce que là, on s'entend, il y a de la crème molle un peu partout à essayer, là. Fait que quand t'arrives là-bas, ben laquelle que t'essayes. Fait qu'on dirait qu'il faudrait y aller tous les jours pour toutes les essayer. C'est vraiment...
0: Est-ce que tu considères que tu réussis à contrôler tes envies?
2: Hey, pour vrai, là, je suis rendue quand même pas pire. Avec un bébé qu'il faut pas trop qu'il mange des sucres, là, je suis comme...
0: Ouais, mais... c'est ça, hein. Ça nous aide un peu, ça, à se discipliner.
2: Un petit peu.
0: Une petite affaire. Mais c'est sûr que de temps en temps, tu te caches.
2: Mais là, il faut que je commence parce qu'il commence à comprendre que ça a l'air bon ce que je mange, mais...
1: Ah, c'est bon. Ben, Sabrina, cache-toi. On dirait que t'as l'air trop fine pour qu'on t'empêche de manger du sucre. Fait que mange du sucre autant que tu veux, Sabrina.
2: Ouais, mais c'est gentil, mais mon corps, lui,
0: il... Mais non, c'est ça. Il est pas toujours content, lui, au bout du compte. Hey, merci, Sabrina.
2: C'est vraiment pas bon. Mais merci à vous autres. Bonne journée.
0: Salut, là. Cathy, elle nous dit qu'elle mange de la fondue au chocolat. Ça mangeait ça tous les jours. Après ça, on a eu de la poutine, José, qui nous a écrit de la poutine à tous les jours. J'aurais de la misère un peu, mais ta cochonnerie, c'est une bonne poutine, ben...
1: Une bonne poutine, ça fait. Ouais, ça rentre bien.
0: Ouais, ça fait. Lui, quand il est passé à la noce il y a quelques années, il a laissé des traces partout, parce que je pense que c'est à partir de ce moment-là que le festival est devenu comme monstre à l'extérieur de la région. Il avait donné tout un show, puis c'est des découvertes de même qu'on fait à chaque année quand le festival se pointe à la pulperie. Hubert Lenoir et Fille de personne.

0: On s'ennuie d'Hubert Lenoir. On devrait le retrouver le 18 septembre prochain parce qu'il signe la bande-annonce du film que sa blonde Noémie a réalisé. Alors, autour du 18 septembre, on va en voir de la musique d'Hubert Lenoir tirée de la trame sonore du film La meilleure façon, c'est par accident. Alors, film qui va prendre l'affiche la même journée. On aura assurément l'occasion de vous en parler dans le temps comme dans le temps. Dans quelques minutes, vous a posé notre question du jour que je suis en train d'oublier.
1: Ben oui, mais je vais te la dire, moi. En fait, aujourd'hui, c'est la journée de l'âge légal pour boire.
0: Ah oui, c'est ça.
1: C'est 18 ans. Fait que, il y a certaines personnes qui ont été très rigoureux avec cette règle et la majorité beaucoup moins.
0: Oui.
1: Mais on vous demande quand même, vous, c'est quoi la règle que vous n'oseriez jamais enfreindre? Genre ça, il n'est pas question qu'on dépasse les règles puis qu'on désobéisse.
0: Pour plusieurs règles dans la vie, une loi c'est faite pour briser, c'est votre mantra.
1: Oh mon Dieu!
0: Mais pas pour celle-là. OK, textez-nous 16-12-13, on va en parler tantôt. Sean King, je recommence ça. Sean Kingston, s'en vient.

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7: 7h59, les amis, je regarde le stationnement à l'extérieur et ce matin, il y a quelques zones de sèche et d'autres qui sont plutôt humides avec une couple de flaques d'eau.
24: Ouais.
7: Ça ressemble à notre journée, ça, je trouve.
24: Un peu, oui. La journée a commencé avec de la pluie qui devrait cesser là, aux alentours de 9-10 heures et jusqu'à 14 heures, on aura droit à un ciel dégagé, on aura même quelques percées de soleil, mais bon, à compter de 14 heures, les précipitations qui vont recommencer, maximum de 28 degrés aujourd'hui à Saguenay. C'est quand même très, très chaud, humide. 24 du côté du lac Saint-Jean. Et demain, ce sera une journée pluvieuse jusqu'à 10 mm à certains endroits en accumulation. Risque d'orage également. Et ce sera beaucoup plus frais également demain. Maximum entre 20, 22. Et jeudi, ben encore plus frais que la veille. 18 degrés qui sont prévus à Saguenay et 19 au lac. Et ce sera sous la pluie.
7: On va surveiller des petites choses à faire attention à ville de Saguenay. Entre autres, le fait que si vous recevez un appel de quelqu'un qui se dit du personnel de la ville et qui veut aller vérifier la qualité de l'air dans votre maison, raccrochez. Il n'y a personne de la ville de Saguenay qui appelle personne pour aller vérifier la qualité de l'air. C'est une passe-passe de fraudeurs, cette histoire-là. Et visiblement, on a quelques cas qui sont arrivés là, dans les dernières journées. Donc, faites attention à vous autres avec ça. La bonne nouvelle du jour, c'est que pour ceux qui manquaient de divertissement, la chicane avec les États-Unis reprend de plus belle. Eh oui, c'est ça. Un beau 50% de tarifs supplémentaires, Benoît.
25: Et ça fait réagir Mark Carney qui dénonce cette nouvelle menace de tarif de 50% des États-Unis qui viole l'accord de libre-échange. Les nouvelles taxes visent notamment les meubles, le ciment, le miel, l'alcool et les articles de sport. Ils doivent entrer en application d'ici 30 jours. Washington dit vouloir contre-attaquer le retrait de l'alcool américain des sociétés des alcools ainsi que des tarifs sur les véhicules américains et l'industrie laitière. Le premier ministre de l'Ontario, Doug Ford, croit que le Canada devrait répliquer dollar pour dollar à la menace. Maintenant, Québec gérera seul l'évaluation environnementale des grands projets de développement avec Ottawa. L'entente vise à éviter les doublons pour accélérer l'exploitation de nos ressources. La disparition des normes fédérales nuit par contre aux citoyens, selon la directrice du Centre québécois du droit de l'environnement, Geneviève Paul.
26: C'est pas nécessairement rassurant dans ce contexte-là de voir que là, avec cette entente-là, on pourrait assister à un désengagement encore plus important du fédéral. C'est sûr que ça rend plus difficile de croire que ça s'inscrit dans une perspective de développement durable.
25: La tordeuse des bourgeons d'épinette fait des ravages au Québec qui connaît sa pire épidémie en 50 ans. Plus de 17 millions d'hectares de forêt ont été ravagés l'an passé. Les trois régions les plus touchées sont le Saguenay-Lac-Saint-Jean, l'Abitibi-Témiscamingue et l'Outaouais. Des forêts dans le nord de l'Anaudière ont aussi été durement frappées. Et en terminant, le Québec pourrait être touché par la fumée provoquée par les feux de forêt dans l'ouest du pays à compter de jeudi. 144 feux de forêt sont aussi actifs au Québec, principalement dans le nord-ouest de la province. Par ailleurs, la SOPFEU lève les interdictions de feux à ciel ouvert qui étaient en vigueur dans l'ouest du Québec, notamment en Outaouais et en Abitibi-Témiscamingue. Voilà, c'est complet. 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
7: Léa, on parle de nouveautés encore pour classe moyenne. Nous autres, ils n'arrêtent jamais.
24: Hein? Non, ils n'arrêtent jamais. En moyenne, quasiment deux semaines, on a droit à un nouvel extrait. Et là, ce vendredi, on aura droit à une nouveauté en collaboration avec Olivier Couture. Ils nous en ont dévoilé un extrait sur leurs réseaux sociaux. La chanson s'intitule « On est bien ici ». Et pour vrai, c'est difficile de sonner plus estival que ça.
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2: Aujourd'hui, c'est la journée de l'âge légal pour boire, c'est-à-dire 18 chez nous. 21 aux États-Unis, puis c'est pas pareil dans tous les pays ou dans plein de pays, il y a des âges différents. Mais ça, c'est une règle que, ben, on a comme un peu tendance à enfreindre, là, à l'adolescence. Hein?
1: Et... Je connais pas grand monde qui sont blancs comme neige, là.
2: C'est ça, je me disais. Sauf qu'on s'est dit, y a-tu des règles que vous oseriez jamais transgresser? Peut-être des règles que vous vous êtes auto-établies, peut-être des règles, tu sais, de la vie en général, une affaire que t'oserais jamais transgresser. On veut voir à quel point vous êtes du monde sage, du monde douit. Textez-nous au 6-12-13. Sean Kingston et Beautiful Girls.

0: now.
1: Beautiful Girls avec Sean Kingston au 96.9 Rouge. C'est une loi non écrite à la maison. C'est un règlement que vous vous êtes donné. C'est une loi qui existe dans la vie, là, qui a été passée au Parlement. Y a-tu des affaires que vous n'oseriez jamais enfreindre? T'sais, vous vous êtes créé une discipline. Pis là, tu te dis, moi, ça, là... Plus jamais je vais faire ça. C'est le genre d'affaires-là qu'on veut savoir ce matin, parce que c'est aujourd'hui l'âge légal pour boire, une règle qui n'est pas qui n'a pas été respectée par grand monde.
2: On Ben non. C'est vraiment consommer, hein. C'est pas acheter. C'est vraiment consommer.
1: Oui. Oh. Non, mais là, acheter, oublie ça. Là,
2: ouais,
1: je veux dire qu'un jeune n'est pas capable. Ou
2: ben
1: en tout cas,
2: ben non.
1: Très peu de jeunes qui sont capables parce que tout le monde carte puis c'est bien correct
2: ben
1: de
2: oui,
1: même.
2: Oui. Oh mon Dieu, ben non. Je connais personne qui a attendu ses 18 ans pour prendre
1: beaucoup,
2: sa première gorgée d'alcool.
1: J'en connais pas beaucoup, moi non plus.
2: Ouais.
1: Il y en a quelques-uns. Ça a l'air qu'un des joueurs, un ou deux joueurs des Sags, quand ils ont gagné, c'était genre la première fois qu'ils prenaient une gorgée de bière. Puis il y en a peut-être même qui n'ont pas touché pantoute, là.
2: C'est pas cute.
1: Non, mais ils sont plus disciplinés qu'avant. Ben oui, puis non. Tu sais, dans le sens où c'est comme devenu de même. La culture est devenue...
2: Ben oui.
1: Est devenue comme ça. Je salue Jonathan qui nous a texté tantôt. Et dis-moi, l'humidité de 45 à 55 dans la maison pour protéger mes guitares. Il dit ça.
2: Là,
1: je suis pas capable d'enfreindre ça. J'ai dit, bonne chance de ce temps-ci. Il dit oui, ça prend des humidificateurs.
2: Oh mon Dieu.
1: En effet.
2: Et ça fait que personne peut toucher au thermostat à ta maison, là.
1: Ouais, exactement.
2: C'est
1: en plein ça.
2: C'est
1: non,
2: son
1: non,
2: bébé,
1: non.
2: Là.
1: En tout cas, pas dans la pièce où les instruments, se trouvent. Toi, as-tu des règles, des affaires que tu n'enfreindrais jamais?
2: Ouais. Puis une que j'ai jamais, osé, c'est vraiment celle de tolérance zéro. Je pense que ma génération est, je sais pas pourquoi, mais on est tous... Je connais personne qui a déjà dit dans mon entourage, hey, « c'est pas grave, si j'ai bu il y a 2 heures, je vais prendre mon auto quand même. » Moi, j'y tenais mordicus jusqu'à mes 22 ans,
1: oui.
2: Jusqu'à temps que je sois... le moment que j'étais à tolérance zéro, jamais, j'aurais bu une seule gorgée d'alcool et conduit après. Là. Ça, c'est... non, c'est non négociable.
1: Mais c'est ça, ça a marché, cette campagne-là. Hein? Ça a vraiment fonctionné.
2: C'est
1: pour vrai, là, tu sais, comme les miens sont tous en train d'apprendre là-dedans, ils sont tous là-dedans là, en ce moment là. Puis pour vrai, là, ils sont drillés, là. Ils catchent là, que les règlements là que t'as là, si tu les enfreins, t'as pas de marge de manœuvre, puis tu perds ton permis, puis c'est
2: exact.
1: Pas drôle. Là.
2: Les conséquences sont graves, puis tu sais, au-delà des conséquences légales, ben ce que ta vie peut devenir si se passe un terrible accident, ben c'est vraiment pas cool, tu t'en veux ben longtemps. Toi, Vincent, t'es-tu du genre à contourner toutes les règles?
1: Non, pas toutes les règles. La grande majorité, je les respecte.
2: Ah oui, OK.
1: Ça m'est déjà arrivé d'en enfreindre, évidemment. Particulièrement, tu sais, on va se le dire, sur la route.
2: Ben oui, là.
1: Conduire plus vite la limite.
2: Maximum 100,
1: C'est plutôt rare, mais je fais attention. Je fais plus de grandes affaires. Tu sais, je m'énerve plus comme je me suis déjà énervé, là.
2: Ben non,
1: dans les gens de mon âge, j'ai traversé le parc à 140, là, il y en a plus qui l'ont fait.
2: Ah, non,
1: on ferait plus jamais
2: non.
1: Ça.
2: Tu sais, dans les zones de 30, là, ça, je suis vraiment...
1: Oui, puis pour vrai, c'est la conséquence, là.
2: Ben oui.
1: C'est la conséquence du grand excès de vitesse. Tu veux pas vivre ça?
2: Non.
1: Tu veux pas perdre ton permis,
2: non.
1: Ça te tente pas pantoute. Chantal a dit toujours mettre la ceinture de sécurité. Ça, mais ça, c'est le genre d'affaire qu'à un moment donné, t'es comme plus capable de te passer non plus.
2: Je suis pas capable d'avancer dans mon auto si j'ai pas ma ceinture. C'est comme si j'étais toute nue.
1: Tu sais, des fois,
2: impossible.
1: Quand t'es inconfortable, là, pis faut que t'enlèves ton manteau, mettons, l'hiver. Là, tu détaches ta ceinture. Ça se met à beugler dans l'auto.
2: Yeah. Oh mon Dieu, le moment, le 15 secondes où faut que tu passes ta manche puis Colin, t'as pas le choix, là. Ou quand mon père lâchait ses mains du volant. Quand on était petite, des fois, il tapait des mains, tu sais. Il nous faisait peur de même. Nous, on pensait que plus de main sur le volant, ça voulait
1: terminé,
2: dire. On dérapait puis c'était terminé. Quand il enlevait ses mains, on gueulait dessus, on était comme
1: ça. Ça jouait à 100 les mains, c'est très drôle.
2: Hey! Moi,
1: drôle.
2: Ma sœur, on criait au meurtre, là, derrière. Diane qui nous dit, ça, je suis vraiment d'accord.
1: Oui.
2: Je vais toujours porter ma flotte quand je suis sur l'eau. La veste de flottaison, c'est tellement important, puis faut pas attendre qu'arrive un accident. Hein.
1: Tu vois, ça, c'est le genre d'affaire, moi, qu'il y a jusqu'à pas longtemps, je me serais permis d'enfreindre un peu plus. Pas nécessairement bateau, là.
2: Mais
1: tu sais, comme sur mon paddleboard, la mettre sur le paddleboard. Puis l'année passée, je me suis aventuré un peu plus loin que j'aurais dû dans un léger courant avec des petites vagues, et j'ai perdu pied. Je suis tombé dans l'eau, Et j'avais ma veste de flottaison, heureusement. Puis, elle était pas attachée, par exemple. Mm. Fait qu'elle a failli, j'ai failli la perdre. J'ai failli, tu sais.
2: Ouais, ben oui.
1: J'aurais probablement pas calé au fond. J'ai bien nagé, puis je me suis pas cogné nulle part. Mais ça m'a vraiment fait réfléchir. Puis ça, moi, être bien franc avec vous autres, c'est la dernière fois que ça arrivait.
2: Ben oui.
1: C'était la dernière fois que j'avais pas ma veste zippée quand je me trouve sur l'eau. Quelle est la règle que vous n'osez jamais enfreindre? Puis ça peut être une règle dans les livres de loi, comme une règle que vous vous êtes mis, donc qui est non écrite. Dua Lipa à Rouge.

0: 8h17, ça fait longtemps qu'on n'a pas joué à la game du matin. Mm-hmm. Puis comme c'est mardi aujourd'hui, on va jouer ensemble, nous autres, et vous nous allez nous donner un coup de main à tout. Oui. Mais combien? C'est un jeu qui allie le gambling, hein, parce que on fait de mise,
1: oui,
0: et la connaissance générale sur des sujets qui ont vraiment pas rapport. Et ça s'en vient dans quelques instants à Rouge, après One Republic, en fait juste avant One Republic.
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3: Saguenay-Lac-Saint-Jean, on va jouer un petit jeu. Vous allez nous donner un coup de pouce parce que c'est pas toujours facile. C'est un combat entre nous deux. Puis si vous avez de la connaissance générale plus grande que la nôtre sur les sujets qui ont été choisis, je...

0: Et large.
1: Ouais.
0: Je vais y aller, moi y aller relax pour la première question, mais y aller avec 4.
1: 4? OK. Bon. Ah, bon, tu vois, dans la célèbre émission Cornemuse, une vétérinaire prend soin des animaux. Nomme l'une des 4 espèces animales qui sont ses amies. Tu sais, mettons, il y a Rafi, Bagou, Tibor, Kunga, nomme-moi un animal.
0: Il y a un singe, ça c'est sûr.
1: Ben oui, il y a un singe, ouf. Bravo!
0: OK, ça c'était pas trop tough.
1: 4 points pour Vincent, bravo! OK!
0: OK, tu te mets combien en chaussures?
1: Oh! Je vais aller avec 5.
0: Oh, 5. OK. Sous quel nom sont plus connus les souliers en toile Chuck Taylor All-Star? Sous quel nom sont plus connus
1: les... Converse!
0: Ouais, ça doit être ça, hein? Oui, oui!
1: Yeah,
0: c'est
1: ben
0: en plein
1: oui,
0: ça!
1: Converse All-Star!
0: OK, c'est bon ça, on est bien parti.
1: J'aimais
0: on est bien
1: ça,
0: parti.
1: Ben oui, hey, ça fait longtemps que j'ai pas fait de points courts.
0: Oui, c'est vrai.
1: Ah, Vincent, je l'aime cette catégorie-là.
0: Vas-y.
1: Tu te mets combien en femme de pouvoir?
0: 5.
1: Parfait! Qui?
0: Je sens que ça sera pas facile.
1: Ah non, c'est réalisable. Qui occupait le poste de présidente directrice générale chez Hydro-Québec à partir d'avril 2020? Est-ce que c'est soit Sylvie Léonard, Sophie Brochu ou Pauline Marois?
0: La deuxième.
1: Oui, Sophie Brochu, c'est une excellente réponse. Pfff. 5 points, Vincent, t'es rendu.
0: J'étais chanceux là-dessus. Je pense qu'il y avait un choix de réponse.
1: Oui.
0: Tu te mets combien sur la catégorie des yeux?
1: Des yeux? Ouh! Je vais y aller avec 5 aussi.
0: 5 aussi, parfait, parce que là, t'as déjà 5 points, t'as un point d'avance, là. Au bout du compte, si t'as la bonne réponse à celle-là. Nomme une des 4 maladies les plus courantes du trouble de la vue.
1: Bon, je veux dire la myopie.
0: Oui, c'est ça.
1: Bon.
0: Myopie, hypermétropie, astigmatisme et presbytie.
1: Bon.
0: C'est les plus communes.
1: Trop facile.
0: Oui, t'as pas bien sûr.
1: C'est 9 à 10 pour moi,
0: okay,
1: mais tout peut
0: chance,
1: changer.
0: Là.
1: La dernière catégorie.
0: Vas-y.
1: OK, dernière catégorie. Objet de la salle de bain.
0: 6.
1: C'est bon. OK. Le Econ d'IKEA, c'est son nom, Econ d'IKEA, est un de leurs meilleurs vendeurs. Il s'agit d'un objet que l'on pose sur l'évier de la salle de bain. Quel est cet objet?
0: Sur l'évier de la salle de bain?
1: Ouais. Son petit nom, c'est Econ.
0: Un porte-savon?
1: Oui! What, Vincent?
0: OK, j'ai eu 6.
1: Oh my God!
0: Là, ça me fait quoi, là? Ça me fait 15?
1: T'as 15, j'ai 10. Oh là là!
0: Tu mets combien en Saint-Hubert?
1: Ben là, je vais y aller avec 6 si je veux une victoire.
0: OK.
1: Oh, merde.
0: Oh my God. Que fait le poulet sur le logo des restaurants Saint-Hubert? Qu'est-ce qui fait le poulet? C'est quoi le geste qui fait, là, le poulet sur le logo de Saint-Hubert?
1: Mais...
0: Est-tu là?
1: Il est de même, il lève le doigt.
0: Et voilà, il lève le doigt. Tabarnouche, wow, bravo.
1: Hey, c'est 16. Hey, parti que c'est terminé 16 à 15.
0: C'était
1: bien, les catégories étaient cool.
0: Oui.
1: J'ai bien aimé les... Hey, bravo
0: bien
1: à
0: relevé.
1: Nous.
0: C'est bien relevé. J'aime ça.
1: On
0: n'est pas suffi. Faudrait qu'on se fasse une vraie game à un moment donné.
1: Ça remonte l'estime, oui.
0: Oui, non, c'est vrai, ça remonte l'estime un peu. Mais quand même, un poulet au doigt levé, c'était bon. One Republic avec I Ain't Worried au 96.9 Rouge. On vous souhaite un excellent début de journée avec nous autres.

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11: Bon début de journée, Saguenay-Lac-Saint-Jean. Vous venez juste de vous lever. Ben, ce que vous voyez à l'extérieur, c'est ce qu'on risque d'avoir avec un trou entre les deux aujourd'hui.
12: Un trou, OK. On vise le trou aujourd'hui, la gang. Entre 10 et 2 heures, vous aurez droit à un peu d'ensoleillement. La pluie qui va se tasser, on aura droit à des percées de soleil. Mais bon, après, à partir de 14 heures, la pluie qui va reprendre dans la région. Mais ce sera chaud et humide aujourd'hui. 28 degrés sont prévus à Saguenay du côté du lac. C'est 24 degrés. Demain, jeudi, deux journées pluvieuses qui sont devant nous et beaucoup plus fraîches. Mercredi, maximum de 22 à Saguenay, 20 au lac. Et jeudi, là, des mercures entre 18 et 19 degrés. Ça sera pas chaud. Fait qu'aujourd'hui, dernière journée chaude.
11: Bon, écoute, on va essayer de profiter de ça. On va voir ce qu'on surveille aussi dans l'actualité dans cette semaine qui est, disons-le, assez tranquille. Normalement, on va aller rejoindre Étienne. Les vacances, la construction et l'actualité, ça se mixe pas très bien ensemble.
13: Non. Oh, effectivement.
11: C'est mollo, hein?
13: Non, c'est ça. Je pense que l'actualité en tant que telle a entendu parler des vacances de la construction.
11: Ouais.
13: Je me dis, moi aussi, je pars en vacances. Mais c'est pas grave. On essaie quand même de remplir le bulletin nouvelle. Et justement, ce soir, on se pose la question, est-ce que nos centres-villes sont en santé? La semaine dernière, il y a une conférence de presse qui a lieu à Saguenay pour justement se poser la question. On renouvelle l'expérience cette semaine, alors que moi, je vais me poser la question pour nouveaux infos. Sinon, des nouveaux tarifs du côté de Donald Trump. 50 % sur des produits qui avaient été protégés. Ben, je dis protégés, mais faisaient pas partie de la liste des produits qui faisaient partie de ces 50 %-là de tarifs en 2024, je le rappelle. Parmi ces produits, on parle ici, par exemple, du vin, de la bière, aussi des produits de bois et des meubles de toutes sortes. On va essayer de démystifier un peu cette liste-là avec un économiste de la région. Et on termine aussi le bulletin avec le ministère des Ressources naturelles et des forêts qui veut faire démanteler, en fait, 9 sites d'occupation illégale sur le territoire de Saguenay. En fait, c'est le journal Le Quotidien qui a confirmé que ça se faisait présentement. Mm-hmm. Je vous rappelle que au début de l'été, j'étais allé sur le terrain là, justement dans le secteur de Saint-David-de-Falardeau, okay, voir justement un site d'occupation illégale. Puis c'est justement à ce moment-là qu'il nous avait dit là, le ministère que le but était de justement démanteler ce site précis-là, mais aussi 8 autres sites au courant de l'été. Finalement, c'est confirmé. D'ici le 30 novembre, ces sites-là vont être démantelés. Et nettoyer.
11: Il y a des cages de chasse puis des affaires de même, ouais, là, mais il y a surtout deux dépotoirs là, qui ont des illégaux là, qui ont été laissés là. Merci bien, Tienne. On va te souhaiter une très, très bonne journée. Voici ce qu'il faut savoir dans le showbiz aujourd'hui.
12: Oui, le film Villeneuve, l'ascension d'une légende qui retrace la vie du pilote Gilles Villeneuve, sera présenté en première mondiale au Festival international du film de Toronto, le plus grand festival de films en Amérique du Nord, en septembre, deux mois avant sa sortie officielle. Il faut savoir que le long métrage a été sélectionné par l'organisation. On a appris qu'il n'y aura pas de funérailles nationales pour Marc Messier.
11: Ouais,
12: c'est la famille de Marc Messier qui a indiqué lundi que les funérailles se feraient dans l'intimité ce samedi. Toutefois, la première ministre du Québec, Christine Fréchette, a quand même assuré que le drapeau de l'Assemblée nationale serait en berne. Et sinon, le nouveau film de Louis Bélanger, 125 rue des Malaises, a connu un excellent week-end de sortie au cinéma. Ça. On parle de 465 000 $ récoltés au box-office, selon la firme, oui, Cineac.
11: Dans un week-end où t'es à côté de l'Odyssée, c'est quand même une bonne nouvelle.
12: C'est très, très bien.
11: D'ailleurs, mon gars est allé voir l'Odyssée hier. J'ai pas eu le temps d'y parler, évidemment. Il est revenu très tard et moi, je me suis levé très tôt. Mais j'ai hâte de savoir ce qu'il en a pensé parce que dans la catégorie très critique, il est très critique. Okay. Alors, je vais sûrement en avoir des nouvelles. Puis peut-être bien, je vous en glisserai un mot demain. Moi, je suis bien curieux d'aller voir ça aussi. Roxane Bruno s'en vient. Et juste avant, Martin Garrix avec Ed Sheeran. Et on veut jaser des règles que vous vous êtes peut-être établies dans la vie. Ça peut être vos règlements, vous autres. Ça peut être des règlements qui sont établis par la loi en général. Mm-hmm. L'affaire que t'oserais jamais enfreindre. Ça, cette règle-là, tu vas pas passer à côté. Texto 61213 ou le Facebook de Rouge. Martin Garrix et Ed Sheeran, vraiment très bon. Ça a l'air qu'il y avait du monde puis c'était le party en tabarnouche au fait en fin de semaine.

0: Roxane Bruno avec Hold Me Close. Est-ce qu'il y a des règles que vous vous êtes auto-fixées, ça se peut, ou des affaires qui existent dans la vie, des vraies lois, vous osez pas, vous autres, franchir ce pas-là. Vous allez pas aller plus loin que ça, parce qu'aujourd'hui, c'est la journée de l'âge légal pour boire, la journée mondiale de ça. C'est un peu bizarre d'avoir une journée comme ça, mais des journées bizarres, ce serait pas la dernière. Il y en a tout le temps une pas loin. Et celle-là, on est quand même assez nombreux à être passés à côté, puis avoir décidé de l'enfreindre à un certain moment. Toi, y en a-tu des règles que tu t'es auto-mis? Tu sais, des règlements que tu t'es mis toi-même, puis tu dis ça, je vais essayer de pas l'enfreindre.
1: Oh, non. Ben, en fait, moi, là, on dirait que la loi dit ce que je vais faire.
0: OK.
1: Je me complique pas la tête. Je suis comme, bon, si la loi le dit, c'est la voie de la raison, alors je me contrains beaucoup aux lois. Là, c'est... Mais non, de moi-même, là, y a rien que je me dis, qui ne vient pas d'une loi, là. Y a rien que je me suis fixé. Toi, par contre, t'as une loi à la maison, là, les desserts.
0: Ben, c'est pas une loi, mais c'est comme une loi. Ouais. J'ai un règlement.
1: Ouais,
0: ou une
1: règlement.
0: Forte suggestion.
1: Ouais.
0: Puis ça, c'est le deux portions. Maximum deux biscuits, deux. Ben, deux bonbons, c'est pas beaucoup, là. Deux petites poignées, mettons. Après ça, deux morceaux de chocolat. Genre d'affaire, là. On essaye de pas trop l'enfreindre.
1: Okay.
0: C'est pas toujours facile, mais on est pas pire. Mais pour vrai, l'affaire que je ne vais plus jamais enfreindre, c'est tu recommences pas à fumer. Parce que moi, ça, si je recommence, parce que là, tu sais, des fois, là, t'es un peu stressé, t'es un peu sénère, puis là, t'écoutes une série de télé, puis tout le monde fume dans la Christie de série de TV. Là, de ce temps-ci, je suis pas vraiment stressé, mais j'écoute Landman, une série là, de la même gang qui ont fait Yellowstone. C'est vraiment super bon, mais le personnage principal, il enchaîne clope sur clope tout le temps. C'est pas que je trouve ça chic, c'est juste qu'en tant qu'ex-fumeur, on dirait que ça titille des affaires. Ah ouais, puis ça, faudrait pas que je recommence.
1: Non.
0: Ça, si je recommence, c'est un paquet par jour, puis je me ruine. La santé et les finances.
1: Tu vois, tu m'inspires, là. Oui, je me suis promis que jamais de ma vie, j'allais toucher à la drogue et à la cigarette.
0: Bon, tu vois?
1: Ah, t'as raison.
0: Ben, ça n'est une règle
1: est-ce que la loi le dit? Ben, si la loi le dit. Mais
0: pour la drogue, la loi,
1: on peut consommer.
0: Ça dépend quoi.
1: J'ai le droit, mais je le ferai pas. Promis.
0: Correct.
1: Christiane nous a mentionné sur le Facebook de Rouge qu'elle s'est volée. Voler dans un commerce, voler en général, je comprends. Ben non, c'est une question de principe.
0: Définitivement.
1: Après les représailles. Et j'aime beaucoup la réponse de Nancy qui a dit les règles sur l'éducation que mes enfants font sur leurs enfants.
0: Oh.
1: Tu sais, le grand-parent qui veut intervenir, qui veut faire comme il a fait avec ses propres enfants, elle s'est promis de jamais aller toucher à l'éducation de ses petits-enfants. Et ça, je trouve que c'est très sage et très précieux pour des parents qui tentent de faire de leur mieux.
0: Mais des fois, il peut quand même y avoir des conseils qui sont judicieux.
1: Ah, absolument.
0: Mais ça dépend comment t'agis. Si t'es tout le temps en train d'embarquer par-dessus le parent, ça marche pas. Prendre à part à un moment donné, puis dire, hey, telle affaire que tu fais.
1: Oui.
0: Mais c'est très touché. Et que c'est touché.
1: C'est touché, mais en même temps, si nos parents, on les respecte, puis on se dit, ils me disent pas ça pour me faire du tort, mais tu sais, t'as tout le temps empiété. Je comprends que ça peut être lourd. Fait que félicitations, Nancy. Je pense que autant ton enfant que le conjoint-conjointe apprécie énormément.
0: Merci beaucoup d'avoir participé encore une fois aujourd'hui. On vous revient avec notre ami Simon qui s'installe pour toute la journée en remplacement de Katia qui est en vacances. Et on aura encore un gros hit, celui de Simple Plan qui s'en vient à Rouge.
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0: Simple Plan avec Singin' in the Rain. Quel sera le mot collé au balado aujourd'hui, Léa?
1: Je mets des lunettes fumées pour dire ça. Les hors-la-loi.
0: Dash.
1: Ouais.
0: Bon, vous trouvez que c'est pas super réjouissant comme matinée? Ben lui, il va vous ramener le soleil tranquillement, pas vite.
2: Tranquillement, c'est le mot-clé.
0: Non, mais c'est parce qu'il va falloir que tu travailles une coupe d'heure là, avant qu'il se pointe.
2: Exactement, on va pelleter, on va grinder, ça va être difficile, mais le soleil va revenir.
1: Oui.
2: Okay. Aujourd'hui, là, c'est la journée parfaite pour rester en dedans. Pourquoi pas? Aujourd'hui, c'est ça qu'on fait, c'est ça le plan. Okay. On reste en dedans. Puis je pose la question aux gens, écoute, je vous la pose aussi par extension. Je pense que le monde, il manque quand ils disent « Ah, je suis pas content aujourd'hui, il pleut, là. J'aurais fait ci, j'aurais fait ça. » Je sais pas si c'est tout le temps vrai. Moi, je pense que secrètement, dans notre tête, là, on se dit « Crime, let's go. Il pleut, je vais rester en dedans, je vais écouter un film, je vais me la couler de douche, je vais finir ma brasser de l'avant, je vais clencher les affaires. »
0: J'avoue, de temps en temps, quand il fait trop beau, trop de journées de fil, on finit par en avoir une.
2: Avoue, hein?
0: Mais là, il fait pas tant beau que ça, alors.
2: Pis c'est l'excuse parfaite. C'est l'excuse parfaite. Tu dis, aujourd'hui, j'aurais filé pour veggie, là. Puis là, il pleut à l'extérieur. Ben, regarde, tu te sens pas coupable de le faire.
1: C'est vrai.
2: Fait que c'est ça qu'on fait aujourd'hui. On vegge au son de rouge.
1: On vegge
0: au son de rouge. Ça faisait longtemps que je n'avais pas entendu celle-là. C'est très bon. Hey, merci Simon.
2: Merci à vous autres.
0: Amuse-toi bien. Nous autres, on se retrouve demain 5h30. Marie sera là avec nous autres pour le restant de la semaine. Shakira s'en vient avec sa chanson de la Coupe du Monde qui s'est terminée avec plein de photobombes de Donald Trump qui voulait pas s'en aller du stage.
1: Hey, ils ont tellement drôle.
0: Ils ont littéralement attendu qui finissent par le convaincre de s'en aller de là pour pouvoir prendre la photo officielle et lever le trophée.
1: Mais je pense qu'ils l'ont photoshopé.
0: Il y en a des photos qui ont été photoshopées.
1: Il y a des photos où ils ont enlevé Donald Trump. Moi, ça me fait rire, là. Faux petit.
0: Quoi?
1: Ben non, il fait pas pitié, Vincent.
0: Pauvres autres qui ont dû attendre aussi longtemps pour lever leur trophée sans avoir personne qui vient comme gâcher le fun. Shakira avec Die Die, ça s'en vient dans quelques instants. Et Vance Joy Riptide au 96.9 Rouge. À demain.
1: Bye!

Nelly Furtado fait partie des grands noms de la chanson canadienne. Ce qu'on s'apprête à entendre lui a valu le seul Grammy de sa carrière et le prix Juno du single de l'année en 2001. Une chanson qu'elle a écrite elle-même quand elle avait seulement 21 ans, un top 10 dans 16 pays. I'm Like a Bird, Nelly Furtado, dans vos hits de l'été partout au Saguenay-Lac-Saint-Jean.

De toute évidence, c'est encore humide, mouillé au sol à l'extérieur, mais au moins, la bonne nouvelle, c'est qu'on devrait s'en tirer sur notre tête, nos cheveux. Il tombera plus de gouttes, là, d'après les prévisions, d'ici au restant de la journée. Mr. Know-It-All, Teddy Swims, envoyé de l'été à Rouge.

On poursuit nos deux heures de hits sans interruption pour débuter l'avant-midi. Lancez la journée dans vos hits de l'été. Je salue Gabriel sur le 6-12-13 qui vient de m'écrire. Marc Dupré, immédiatement après Ray, Where is my husband?

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Ça sert à rien de trop se projeter dans l'avenir. On est encore au mois de juillet. Aujourd'hui, c'est le 21. Mais je vous parle quand même de ce qui s'en vient dans à peine 10 jours. Le 1er août, c'est le début du Festival de la chanson de Saint-Ambroise. Ça dure une grosse semaine complète du 1er au 8. Cette année, c'est la 35e édition. Et il y a plus de 60 participants qui vont y prendre part. C'est 8 soirs complets de spectacles, dont la chanson en fête, un spectacle anniversaire qui va réunir plusieurs artistes d'ici, du Saguenay-Lac-Saint-Jean, qui ont marqué l'histoire du festival avec les années. Vous comprendrez qu'il y en a beaucoup, hein? C'est la 35e édition, donc il y en a des vedettes du monde qui sont passées là. Cette année, il y a un souper spectacle avec la porte-parole nul autre que Mélissa Bédard. Pour vous procurer vos billets, vous consultez toutes les infos, toutes les réponses à vos questions, vous allez les trouver au chansonsaintambroise.com. Dans les prochaines, je dis dans les prochaines, mais en fait, immédiatement, on s'enligne dans vos hits de l'été sur une balade qui trouve son rythme rapidement au fil des couplets. Ce qu'on écoute, c'est Ed Sheeran avec son grand succès « Photograph à rouge ».

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La prochaine chanson, pour nous, c'est seulement un succès de Bob Marley. Mais pour les Jamaïcains, c'est un statut politique. En 2000, la BBC l'a surnommée la chanson du millénaire. On écoute Bob Marley avec One Love à Rouge dans vos

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1: Je pense que je vous en glisse un mot à tous les jours. Au 96.9 Rouge, c'est loin d'être un secret. On attend un nouvel album de Shebozy le 31 juillet. Ça s'en vient rapidement. Je suis vraiment excité. Texto 6-12-13, si vous aussi vous l'êtes, la prochaine va se retrouver là-dessus. Born to Die, c'est toujours un hit.

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0: Le duo de rappeurs des frères français originaires de Toulouse, Olivio et Florian Ordoniez, mieux connus sous le nom de Big Flo et Oli, dommage à Rouge.
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0: Quand on jase de records, de faits d'armes impressionnants dans le monde de la musique, on se gêne pas pour évoquer des légendes. C'est des artistes qui ont marqué leur génération durant des années et on oublie de regarder ce qui se passe maintenant à nos pieds dans le moment présent. Pourquoi est-ce que je vous dis tout ça? C'est parce que Ella Langley est en train de réécrire l'histoire de la musique sous nos yeux. Ça se passe maintenant. Chosin Texas a entamé la semaine au sommet du classement Billboard Hot 100 pour une 14e semaine consécutive. 14 semaines. Ce faisant, elle égalise le record de Whitney Houston qui l'avait réalisé en 93 avec I Will Always Love You. Mariah Carey, elle aussi, a déjà passé 14 semaines au top du Billboard. C'était en 2005 avec We Belong Together. Mais elle, dans son cas, c'était pas consécutif. C'est ça la nuance qu'il faut apporter. Il y avait eu une interlude durant laquelle elle avait perdu sa couronne avant de la reprendre. Et pour votre culture, puisque vous aimez ça apprendre des choses un peu comme moi, le record absolu, tout artiste, tout genre confondu, appartient à Lil Nas X et Billy Ray Cyrus, 19 semaines au sommet consécutives en 2019 avec Old Town Road. Choose in Texas, ça s'en vient dans les prochaines. On va avoir aussi Adele avec Rolling in the Deep. Mais avant ça, on s'informe avec Nouveau Info. Restez là dans Voyage de l'été.
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5: Bonne fin d'avant-midi, ici Benoît Chevalier. Mark Carney tiendra une rencontre virtuelle avec les premiers ministres de partout au pays cet après-midi. Il sera question de la nouvelle menace de tarifs de 50% annoncée hier par Donald Trump. Des voix s'élèvent pour qu'Ottawa demande aux provinces de mettre fin au boycottage de l'alcool américain dans les sociétés d'État. Aucune chance, dit le premier ministre de la Colombie-Britannique, David Eby.
6: There is not a chance in hell that U.S. alcohol is going back on the shelf in British Columbia.
5: 7 Canadiens sur 10 veulent l'abolition des comptes de dépenses des anciens gouverneurs généraux selon un sondage léger pour la Fédération canadienne des contribuables. L'organisme demande à Ottawa de mettre fin aux privilèges. En plus d'une pension à vie, les anciens gouverneurs ont droit à 206 000 $ de dépenses par année jusqu'à la fin de leur jour. Et je termine avec un exemple de ce qu'il ne faut pas faire sur la route des vacances. Un homme de 21 ans a reçu un ticket de 2000 $ pour avoir roulé à 208 km/h sur l'autoroute 15 Nord à Laval très tôt hier matin. Ça vient avec 24 points d'inaptitude.
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27: Le rendez-vous à ne pas manquer aujourd'hui, c'est vraiment la parade qui est organisée par l'Expo agricole de Chicoutimi, parce que vous savez que ça commence, là, hein, les manèges et tout ça, c'est demain, mercredi. Mais aujourd'hui, donc, à compter de 18h, sur la rue Racine, c'est une parade qui est organisée avec l'animation des Fous du Roi. Il va y avoir des fanfares. Et ce qu'on retient, c'est que vous allez voir défiler sur la Racine des vieux équipements, là. La machinerie agricole d'hier à aujourd'hui, ça va vous permettre de découvrir tout ça avec vos enfants. Rendez-vous dès 18h près de la cathédrale de Chicoutimi, puis on va descendre jusqu'à la rue Morin. On vous attend à la parade de l'Expo agricole Chicoutimi.
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Ça m'aurait pris des lunettes fumées. Le soleil est en train de sortir. Je suis content, c'est le fun. Je vous parle en direct du studio de Rouge sur la rue Racine à Chicoutimi. Et par ma fenêtre, j'ai de belles éclaircies. C'est encourageant pour le restant de la journée. Et je sais que ça fait plaisir à Jérôme parce qu'il m'écrit sur le 6-12-13 qu'il espérait être capable de faire la pelouse chez lui aujourd'hui un peu plus tôt durant l'émission. Et là, Jérôme, ben c'est le moment. Merci d'être branché à Rouge, mon Jérôme. Faites comme lui. Dites-moi ce que vous faites aujourd'hui. C'est quoi le plan de match en ce mardi au 6-12-13 avec la fonctionnalité micro sur votre application iHeartRadio ou encore au 418-690-2349. Je vous lis pendant qu'on se prépare à entendre Alex Warren et Fever Dream dans Voyage de l'été. Restez là.

0: de vous faire entendre ça. 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
8: Je vous mène jusqu'à complètement été sur l'heure du goûter ce midi. On va avoir Jay Scott, Loud, Zaz dans les prochaines, immédiatement après la plus récente de Benson Boone. Ça commence doucement et ça finit très fort. The Time of My Life à Rouge.

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Je quitte pendant l'heure du lunch. Je vous laisse au bon soin de Denis Fortin dans Complètement été, qui vous attend avec une heure 100% consacrée au hit. Je vous retrouve cet après-midi à compter de 13h. Là, je m'en vais dîner. Je m'en vais surtout cuisiner. Je suis pas pire, mais je suis pas aussi bon que Ricardo. Scooter Gas à Rouge. À tantôt.

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c'est ce qu'on appelle le calme avant la tempête. C'est très calme, c'est même hyper beau, c'est attirant. Faut aller dehors, faut en profiter parce que ça va tomber sur tous les secteurs de la province et à certains endroits très fortement. Comment vous prévoyez ça, vous autres, votre restant de journée? 6, 12, 13. Non, jase avec moi. Moi, je vous propose un grand tour du monde musical avec un classique italien. Le premier numéro 1, 100% espagnol, mais avant ça, Shakira. Oui, ah, la grande reine de la dernière Coupe du Monde.

de Star du Lunch 100% musical de Rouge, le duo australien Yonanda Bicoule avec leur seul méga hit, mais c'en était tout un, ça. We No Speak Americano, c'est un classique italien, cette chanson-là, qui met la table pour un hit folklorique mexicain maintenant, que Richie Valens a lancé quelques mois avant de décéder des suites d'un accident d'avion qui a aussi emporté Buddy Holly. Voici La Bamba, version Los Lobos.

0: au Québec, Summer Paradise, des boys de Simple Plan qui le 22 août seront Vans Rap Tour de Montréal. Et à leur côté, Sean Paul attendu, lui, à l'International de Montgolfière de Saint-Jean, une semaine auparavant, le 15. C'est un festival où vont s'arrêter assurément Marie-Jo Gauvin et Maxime Roberge qui font la tournée des festivals avec leur émission Pop Pop l'été. C'est présenté tous les vendredis. Et quand vous manquez un show, vous écoutez le Pop Pop Balado comme ces temps-ci. Disponible en balado, l'émission de la semaine dernière où ils étaient en direct du Festival d'été de Québec. C'est l'heure de notre plat du jour. Mon classique tantôt met en vedette une voix robotique. C'est la première fois de l'histoire qu'une chanson utilisant le logiciel de l'Auto-Tune se retrouvait au sommet des palmarès. Quelle est cette tune? Vous aurez la réponse dans quelques secondes à peine. Et on s'offre aussi celui qui a chanté trois pièces en ouverture du spectacle de clôture précédant le match final de la FIFA avant-hier. Post Malone s'en vient.
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3: Est-ce que je peux ajouter quelque chose?
4: Ça, c'est
5: oui, louche. Ben, oui.
3: OK. Du côté de l'humeur, vous vous sentez dépassé aujourd'hui.
5: Oh. Encore? Bon.
3: Oui, ben oui. Niveau santé, j'ai pas fini. À cause du stress, vous serez plus enclin à développer de l'eczéma ou à avoir le cuir chevelu irrité. Prenez rendez-vous avec votre dermatologue.
5: Ben là, ouais,
4: ça te gratte-tu, Sarah?
3: Dis vierge.
5: Ben, non, pas long.
3: Ça te gratte pas long. Ça te gratte ailleurs, mais pas long. Ah. Du côté de l'amour, j'ai pas fini. Célibataire, faites un effort. Oh. Impliquez-vous. Et là, j'ai un conseil du jour, c'est pas fini. Il n'est pas nécessaire de vous encombrer d'un agenda si vous ne notez jamais rien dedans.
5: Hey, j'en ai même pas.
3: Hey, bon.
4: Sérieux, les gens qui composent les horoscopes que Marie-Ève choisit sont bêtes en sacrifice.
5: Je veux pas faire d'efforts, les gars, ils m'énervent.
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24: On est à mi-parcours de ce lunch 100% musical. Merci d'être à l'écoute. Je vous offre dans les prochaines secondes un gars qui poursuit sa tournée américaine avec Jelly Roll. Ce soir, ils sont du côté de Washington. Mais auparavant, oui, c'est notre grand classique de ce chaud et humide 21 juillet. Elle avait 52 ans à l'époque, devenant la plus vieille artiste de l'histoire à avoir un numéro 1 sur le Billboard américain. Elle en a 80 aujourd'hui, mais toujours très en forme. Cher, elle est là sur Believe. Partout sur...

faire avec tous ces autres hits et également les classiques des Cowboys fringants sur la scène du festif de Baie-Saint-Paul où il s'arrêtera dans tout juste quatre de dos. C'était JF Posé dans Complètement été ici à Rouge. Encore une quinzaine à vous pousser le meilleur de la musique pendant que vous êtes peut-être rendu à votre dessert. Alors moi, ce que je vous propose, c'est sucré à soi. Marshmallow et Paroco. 3 ans en arrière déjà pour cette tune-là. C'est Estabie.

après le souvenir d'Hendrix qui sont derrière le plus gros succès de l'histoire de Netflix. François Pérusse vient nous rappeler que le soleil brille, fait beau, fait chaud et vous en profitez parce que ça va se gâter d'ici la fin de la journée avec des orages parfois violents sur plusieurs secteurs. Avant de vous quitter, petit mot sur François Pérusse. Vous êtes des fans. Sachez que 35 ans après ses débuts en carrière, il vient de lancer sa pièce de théâtre et les critiques sont dithyrambiques. C'est présenté tout l'été à Sainte-Thérèse. Lui, il était quelques jours à peine au Festival d'été de Québec. C'est Shaggy qui clôt.

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Bon début d'après-midi. Partout au Saguenay-Lac-Saint-Jean, c'est Simon qui vous parle en direct du studio de Rouge sur la rue Racine à Chicoutimi. Je suis derrière la console tout l'après-midi dans vos hits de l'été jusqu'à la venue de un peu, beaucoup, passionnément avec Phil Roy et ses pétales à compter de 16h. Ce matin, avec la gang de l'été, je niaisais avec Vincent à la fin de l'émission en disant « Aujourd'hui, on veg au son de Rouge ». Évidemment, c'était des blagues parce qu'il y a plein de projets à faire, plein d'activités à faire en vacances, au travail, peu importe. Je sais que l'horaire de tout le monde, là, à cette période-ci de l'été, c'est un peu éclaté. C'est dur de suivre tellement il y a des gens, voilà, qui sont en congé. Il y en a d'autres qui travaillent en télétravail, qui sont sur la route. Il y a beaucoup de gens sur la route aujourd'hui. Ce midi, là, c'était la cohue au SO en face du Maxi sur le boulevard Talbot. Plein de gens qui voulaient aller tinker pas cher, comme on dit en bon français, parce que l'essence est chère. Mais là, elle était moins chère. Texto 6-12-13, dites-moi si c'est encore jamais ben raide. Tout ça pour dire que cet après-midi, le soleil est de retour. Le beau temps est avec nous pour le restant de la journée. Oui, il fait gris. Oui, c'est frisqué un peu, mais on n'attend pas de pluie. C'est ça la bonne nouvelle. À venir dans vos hits de l'été, Mitsou. On va voir aussi Mike Demero immédiatement après Charlotte Cardin et The Way We Touch. Bon après-midi!

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1: Montez le son pour la prochaine. Marie-Mé s'en vient, Marc Dupré aussi. Immédiatement après Florida, Right Round, c'est toujours un gros hit.

0: Je suis très fébrile. J'ai hâte à ce soir parce que c'est le début de l'expo agricole de Chicoutimi. Ça s'étire toute la semaine ensuite jusqu'à dimanche. Ouvrez grand vos oreilles maintenant. Je vous fais part des détails importants. Le site, le pavillon de l'agriculture / centre Georges Vézina ouvre ses portes demain à midi. Les manèges, eux, pour leur part, vont entrer en fonction à 17h demain. Mais pour les jours suivants, là, les manèges seront en marche dès l'ouverture à compter de midi. Alors, je répète, demain, c'est la seule journée de la semaine où les manèges vont s'activer à 17h. Ensuite, ce sera midi. Plein de choses au programme. Un derby, des spectacles, des démonstrations, de la musique, des animaux en famille, avec les enfants, évidemment, pour une date, peut-être. Je sais pas, une activité en gang d'amis. Vous allez pas trouver mieux cette semaine. Impossible. Ce soir, à 18h, c'est la parade. C'est ça qui lance les activités. Le point de départ, c'est la cathédrale de Chicoutimi. Et ensuite, le convoi va circuler là, tout au long de la racine par la suite. Des tracteurs, une fanfare, de l'équipement de ferme antique, surtout plein de choses uniques que vous ne verrez pas ailleurs. Détails et infos à expoagricoledechicoutimi.com. On l'a vu sur les plaines au festival d'été. Martin Garrix est avec nous au retour avec Ed Sheeran pour Repeat It. Restez là!
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Dans vos hits de l'été, une chanson écrite par Ariane Moffatt et Daniel Bélanger qui a permis à Valérie Carpentier de remporter la toute première saison de La Voix en 2013 à Fleur de Peau, à Rouge. C'est toujours un hit partout au Saguenay-Lac-Saint-Jean.

0: 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Il y a des gros shows de musique aussi. Gab Bouchard, Marie-Céleste, Le Loup et ses fourmis, Rick Duff, tous ces beaux gens-là sont en spectacle. Au retour au 96.9 Rouge, ça se poursuit dans vos hits de l'été. Pitbull avec Back in Time. C'est bon ça, restez là.
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Que celle-là, c'est chaud et intéressant. Message aux fans d'Occupation Double. J'ai des infos à vous transmettre que vous allez certainement vouloir connaître. Ouvrez grand vos oreilles. 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J'ai bien hâte aussi d'entendre ce qui s'en vient dans vos hits de l'été. Shaboozy avec sa nouveauté Born to Die. Ça s'en vient, restez là avec moi au 96.9 Rouge.

0: hâte de vous faire entendre ça. L'intégrale s'en vient. Préparez-vous.
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2: Bon après-midi, ici Jean-Luc Legendre. Les négociations commerciales entre le Canada et les États-Unis vont s'intensifier au cours des deux prochaines semaines. Il s'agirait de la conclusion d'une discussion entre Donald Trump et Mark Carney ce matin, au lendemain de l'annonce de nouveaux tarifs punitifs que les États-Unis imposeront dans 29 jours.
3: Je viens de discuter avec Monsieur le Président des États-Unis et nous sommes d'accord d'intensifier nos négociations pendant la prochaine deux semaines.
2: Rappelons que Donald Trump conteste le boycott de l'alcool américain, le quota sur les voitures et la gestion de l'offre des produits laitiers. La première ministre du Québec, Christine Fréchette, martèle que le Québec n'acceptera aucun recul sur cette question.
4: La gestion de l'offre, c'est quelque chose qui est non négociable. Je vais rencontrer le premier ministre Carney plus tard cette semaine, donc j'aurai l'occasion d'en discuter avec lui.
2: Puis à Québec, un enfant de 2 ans a été frappé par un véhicule en pleine rue dans le secteur de Limoilou. La vie de l'enfant n'est pas en danger. D'autres nouvelles au Nouveau.info.
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Est-ce que vous avez déjà laissé aller quelqu'un seulement pour réaliser quelques temps plus tard que vous aviez fait une erreur? 6-12-13, je veux vous lire. Charlotte Cardin, c'est exactement ce qu'elle raconte dans la prochaine chanson. On écoute Take Me Back à Rouge.

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Au retour, Mumford & Sons de Chris Stapleton avec Here. Bougez pas!

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Je vous laisse avec Phil Roy et ses pétales dans Un peu, beaucoup, passionnément. Aujourd'hui, ce sont Ludovic Bourgeois et Marie-Ève Morancy qui seront autour de la table avec Phil. Moi, je m'appelle Simon Paradis-Lacroix. Je vais vous retrouver demain après la gang de l'été dès 9h. Je vous souhaite de passer une belle fin de journée au 96.9 Rouge. Les Cowboys!

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1: Bon après-midi, ici Jean-Luc Legendre. Les négociations commerciales entre le Canada et les États-Unis vont s'intensifier au cours des deux prochaines semaines. C'est la conclusion d'une discussion entre Donald Trump et Mark Carney ce matin, au lendemain de l'annonce de nouveaux tarifs punitifs que les États-Unis imposeront au Canada dans 29 jours. Voici le premier ministre Mark Carney.
2: Je viens de discuter avec Monsieur le Président des États-Unis et nous sommes d'accord d'intensifier nos négociations pendant la prochaine deux semaines.
1: De son côté, Donald Trump a précisé que les nouveaux tarifs ne sont pas imposés en raison des feux de forêt de l'Ontario, comme il l'avait récemment menacé. Il conteste le boycottage de l'alcool américain, le quota sur les voitures et aussi la gestion de l'offre des produits laitiers, un concept sur lequel la première ministre du Québec, Christine Fréchette, n'acceptera aucun recul.
3: La gestion de l'offre, c'est quelque chose qui est non négociable. Je vais rencontrer le premier ministre Carney plus tard cette semaine, donc j'aurai l'occasion d'en discuter avec lui.
1: Pour ce qui est du boycottage de l'alcool américain, le premier ministre de la Colombie-Britannique, David Eby, refuse d'y mettre un terme.
4: There is not a chance in hell that U.S. alcohol is going back on the shelf in British Columbia.
1: En terminant, deux accidents inusités sont survenus à Québec ce midi. Un enfant de 2 ans a été frappé par un véhicule en pleine rue dans le secteur de Limoilou. Il était conscient après le choc. Sa vie ne serait pas en danger. Puis un homme de 70 ans a été projeté à travers la vitre d'un restaurant après avoir été frappé par un jeune automobiliste qui avait confondu la pédale de frein avec celle de l'accélérateur. L'accident s'est produit dans le stationnement du restaurant Bière et Frites du secteur des Marais. La victime a notamment subi des lacérations et s'est retrouvée à l'hôpital. Place à Filroy et ses pétales.
5: OK, la gang! 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
6: Eh oui, bon mardi 21 juillet, bienvenue à Un peu beaucoup passionnément, Phil Roy qui vous parle jusqu'à 18h. Et on termine cette journée-là dans la bonne humeur, parce qu'aujourd'hui, je suis accompagné de Marie-Ève Morancy et de Ludovic Bourgeois.
7: Yeah! Bravo! Quelle présentation!
6: Ça devrait
8: Papa, bonjour!
6: Vous allez bien?
7: Très bien. C'était pareil. Je voterai.
6: Oui,
7: très bien.
6: Très heureux d'être avec vous. Pour vrai, là.
9: Moi aussi,
6: c'est vraiment le fun.
7: La tempête arrive sur Montréal, hein. Tout le monde est comme, il va orager, il va orager.
9: Va-tu mouiller, va-tu pas mouiller?
6: C'est pour ça que les enfants sont excités, là.
9: Oui.
7: Ça ne sera pas, oui, OK.
6: Parce que oui. Comme ben, nous, on est comme des
7: nous,
6: enfants.
7: Nous, on est excités.
9: On est très excités.
6: Ouais, Marie-Ève Morancy, depuis ton passage à l'émission mercredi dernier, ça a l'air que les recherches Google de recettes de muffins au son ont explosé.
7: C'est moi.
6: As-tu fini par les faire? C'était-tu délicieux? Il en reste-tu? Pourquoi on n'a pas?
7: Je les ai pas faites encore.
6: Hein? Bon, ben voilà.
7: Ben non, j'ai appelé, je suis allée...
6: j'ai pas mangé à cause de ça.
7: On est toute la semaine. Ben non, mais je m'excuse.
6: J'étais sûr.
7: Je vais recommencer bientôt, là, la popote.
6: Ben, voilà. T'as publié une photo de toi sur le plateau de l'émission pour une fois.
7: Ah oui.
6: Qui est diffusée à Télé-Québec. Peux-tu nous expliquer le concept de l'émission pour les gens qui ne savent pas?
7: Oui. Alors, pour une fois, c'est bien simple. C'est un artiste qui décide de, ben, tu sais, lors de la recherche qu'on fait, de nommer plein de monde, soit qui l'ont inspiré, soit qui l'ont côtoyé dans sa vie, soit que l'artiste nomme ben du monde, ratissons bien large. Et au final, il y aura 4 de ces personnes-là qui seront invitées à être des intervieweurs pour artistes. Mais les personnes ne sont pas des intervieweurs.
6: Tu sais, moi, je suis
7: pas une intervieweuse. Toi, c'est-tu sorti? Tu peux-tu dire c'était qui?
6: C'était Michel Richard. On s'est sorti en janvier, je crois.
7: Fait que toi, t'as interviewé Michel Richard. Moi, je peux pas vous dire c'est qui parce que t'es pas sorti encore. J'ai pas le droit.
6: Go, fille.
10: Mais tu l'as déjà enregistré.
7: J'ai fini de l'enregistrer.
10: C'est le fun, hein?
7: C'était malade.
10: J'ai adoré, moi aussi.
7: J'ai adoré ça. Je suis sûr que t'étais bon intervieweur, en plus.
10: Ben, tu pourrais aller le voir.
6: Stop! Réponds à ma question. Go,
7: fille.
9: Parfait.
7: Tu peux en poser encore 2 autres. Après ça, je dis out.
9: Comédienne ou chanteuse?
7: Non.
9: Ben là, comment, non?
7: Ben, ni l'un ni l'autre, c'est long. Fin de l'histoire.
9: T'as-tu une autre
10: Oui, cheveux blancs ou cheveux rouges?
9: Oh!
7: Ni l'un ni l'autre.
9: Ben, on est super
7: donc,
9: bourri.
7: Ce n'est pas une comédienne chanteuse aux cheveux rouges.
6: Non, voilà. Ludovic Bourgeois.
11: Salut,
6: ce matin, t'as publié sur Instagram une vidéo avec ta fille dans ton studio.
10: Oui.
7: Oh, mon doux Seigneur.
6: Qui enregistre t'es dans la lune.
10: Ben,
12: pourquoi t'es dans la lune?
10: Ah, elle chante pour vrai, là.
6: Oui.
7: Oh, c'est coco.
9: Oh, hey, elle chante-tu bien?
7: Elle est belle, j'ai capoté sa vidéo.
10: Oui.
7: J'ai crié.
9: Elle est ça dans le sang. Ben, elle a du bourgeois.
10: Ben écoute, c'est j'ai eu un direct de l'univers. J'étais un de ces privilégiés là, il y a 2 ans déjà. Et ma fille avait chanté cette chanson là. Et quand on a vu les souvenirs, souvent on a sur nos téléphones, on a des vidéos souvenirs. Puis ça m'est repopé sur mon téléphone. Puis on s'est dit, Colin, Sam, ça tente-tu de venir chanter? Puis elle était, oui, je veux venir chanter. Je peux-tu venir avec les écouteurs puis les écouteurs là? On y a fait le petit setup de studio. Puis elle était très bonne. Sérieusement, c'était touchant, c'était très touchant.
9: Ah, moi j'ai un extrait audio de ma fille qui compte des jokes.
10: Pour vrai?
9: On l'écoute.
7: Oh my God.
0: Hey, une fois, une vigne. Hey,
9: c'est moi, mais voyons. Coupable! Sinon, on a vu passer beaucoup sur tes réseaux sociaux que ces temps-ci, tu fais des soirées d'humour avec ton bon chum Christophe Dupéré.
10: Ouais.
9: Qu'est-ce qui se passe? Êtes-vous Dominique et Martin? On sait pas. Quoi l'affaire?
7: Les grandes gueules.
9: Les grandes crues.
10: Les grandes crues.
9: Vous êtes les crues.
10: Non, mais on fait un gala juste pour rire ensemble.
9: Ah!
10: En duo. Donc, c'est...
9: Quel gala, tu peux-tu
10: le
9: dire?
10: C'est le gala... Je pense que oui. Là, c'est le gala de Christian-Marc Gendron et Pierre-Luc Pomerleau. C'est en fin de semaine. Fait que c'est rapidement. On doit être annoncé. En tout cas, je pense qu'on est booké. Mais tout ça pour dire que c'est ça. Pour faire l'humour, ça a l'air. Il faut que tu aies été pratiqué un peu avant. Ouais. Là.
9: Puis comment tu trouves ça? Se pratiquer, je parle.
10: Ben, c'est fait différent.
9: Non, mais comment t'aimes ça?
10: Mais honnêtement, d'aller
9: parce
10: faire...
9: que t'es drôle.
10: Oui, je suis extrêmement drôle, t'as raison. Ouais. Mais ce que j'aime de ce spot que j'ai, moi, en allant faire des soirées comme ça, c'est que j'ai pas la pression d'être drôle. Non. Je suis pas un humoriste, puis on l'accuse en partant les gens qui me connaissent pas, là.
7: Ouais.
10: Et qui des...
9: Il y a beaucoup de gens.
10: Beaucoup de gens. Donc, quand on arrive dans une soirée d'humour, ben, on accuse le fait que je suis pas humoriste, donc j'ai pas cette pression-là, c'est plus du plaisir, puis c'est une opportunité pour Christophe et moi de se côtoyer parce qu'on est des vrais amis dans la vraie
7: vie. Sont-ils fins le monde? Est-ce que l'accueil est bon? Est-ce qu'ils sont comme lâche pas, c'est pas grave?
10: Non, pour vrai. Mais je pense que les gens en général qui vont voir des soirées d'humour, ils s'attendent à venir voir des V1, V2, V3 de numéros. Donc les gens sont généreux avec leur rire. Ils me donnent confiance.
9: Ben écoute, comme les gens sont généreux, c'est à ton tour d'être généreux avec les gens. Je t'annonce qu'aujourd'hui, tu es en charge, dis-je bien, du service à la clientèle. Alors aujourd'hui, tout au long de l'émission, vous textez au 6-12-13. Eh bien, sachez que vous textez Ludovic Bourgeois directement.
10: Ah oui, exactement.
9: Alors, textez-lui. Oui. Allez-vous le voir en show? Est-ce que vous irez pas le voir en show? Dites-lui tout.
7: Il veut le savoir.
9: 6-12-13, tout au long de l'émission, c'est Ludovic Bourgeois.
10: Je fais juste des voices aussi. Je réponds avec des voices.
9: Oui, si vous voulez un mémo vocal de Ludovic Bourgeois, c'est le moment de le faire. Hey, merci d'être avec nous à 17h. Ça va être le moment pas du tout ou passionnément, vous commencez à comprendre le concept. Alors, textez-nous au 6-12-13. Y a-t-il quelque chose qui vous allume aujourd'hui ou qui vous éteint? Ben, je dis textez-nous. Textez Ludovic Bourgeois, bien évidemment, parce qu'aujourd'hui, on va jaser d'un paquet d'affaires de musique québécoise, de pataugeoire, de piqûres et de sucre extraterrestre. Alors que vous soyez les nouvelles grandes crues ou que vous aviez interviewé une fille, pas chanteuse, pas comédienne, avec des cheveux, mais on sait pas trop quelle couleur. On passe les deux prochaines heures ensemble pour un peu,
7: beaucoup!

0: Jusqu'à 18h, c'est un peu beaucoup passionnément, Phil Roy qui vous parle en compagnie de Marie-Ève Morancy et de notre responsable du service à la clientèle aujourd'hui, Ludovic Bourgeois. Il se passe-tu des affaires?
1: J'ai deux textos. José qui nous écrit « Allô Ludo, écoute, j'ai bien hâte d'aller te voir en spectacle le 4 septembre. Moi puis mon mari, on est des gens de 50 ans et plus, mais des fans finis de toi. Bonne journée. »
0: Ah ben là, voyons donc.
2: C'est parfait.
1: J'en ai
2: bon
1: un autre. Gabriel. Gabriel qui dit « Allô Ludo, on a déjà joué contre au hockey dans le Pee-Wee 2B. » Ça, c'est tout pour aujourd'hui. Bisous.
0: Gab, possible de savoir si t'as gagné?
1: Sûrement.
0: Oui.
1: Non, j'étais bon. Pee-Wee 2B, c'était mon année. C'était mon pic. Au hockey, c'était mon pic.
0: C'est après que ça a chuté.
1: Après, ça a chuté, oui.
0: Bon, mais c'est cool qu'on se soit rencontrés à ce moment-là. Hey, je veux qu'on parle de musique québécoise. Oui. Connaissez-vous ça, vous, la musique québécoise?
1: Non.
0: Hey, j'ai vu une étude publiée hier soir dans la presse qui révélait que le Québec, et puis ça, je suis tombé en bas de ma chaise, le Québec est un des endroits au monde où les gens écoutent le moins la musique de leurs propres artistes. Donc,
2: pardon?
0: Au Québec, c'est dans le monde un des endroits où on écoute le moins la musique créée localement.
2: Ça me fait beaucoup de
0: peine. J'ai l'impression que, c'est peut-être moi, mais tout le monde, on écoute la musique d'ici. En ce moment, tout le monde capote ses louanges.
2: Oui, oui.
0: Tout le monde capote sur Lou Adrien.
1: Mais je pense que tu vis dans un microclimat, Phil.
0: Tu penses?
1: Je suis pas mal sûr.
2: T'es dans une chambre d'écho. Mais voyons donc,
1: ces informations-là, ça fait longtemps quand même que... pour donner un exemple, il y a quelques années, il y a une liste qui était sortie des 100 chansons les plus écoutées par les Québécois. Puis là-dessus, il y avait deux chansons québécoises, dont une en anglais.
0: Ah, oh, ouais.
2: Aïe, aïe, aïe.
0: Wow.
1: Les chansons les plus consommées par les Québécois. Fait que oui, effectivement, c'est...
0: Ben, ça fait vraiment du sens parce que, en lisant l'article, j'ai noté que les artistes québécois représentent à peine 8% des écoutes en continu, faites au Québec, là. Puis là, c'est toutes les plateformes confondues, là. Spotify, Apple Music, blablabla. Mettons en Italie. OK, check bien ça, OK. En Italie, c'est 82,7%.
2: De musique italienne.
0: Exactement. En Corée du Sud, 78%. Au Brésil, presque 75%. Le monde, ils sont fiers de leurs artistes,
2: oui,
0: de leur musique.
2: Ils sont bons, leurs artistes.
1: Puis nous aussi, quand on voyage, on a envie que ce soit immersif avec la musique. Si je vais en Italie, je veux écouter de la musique italienne. Tandis qu'ici, j'ai l'impression que quand les gens viennent, on leur propose peut-être pas autant notre culture, ce qu'on devrait faire, parce que c'est ce qui est le fun. Tu veux que ce soit immersif totalement.
2: Puis on est un peu américanisé dans nos goûts. C'est là, de moins en moins, c'est la guerre un petit peu entre nous et les États-Unis depuis quelques années. Mais sinon, mettons, nous, je me rappelle au cégep, là, ceux qui étaient cool, là, c'est que ceux qui écoutaient des bandes de punk américains.
0: Ben complètement.
2: Genre, moi, j'étais la seule là, qui était comme « Oh my God, la dernière tune de Michel Rivard », tout le monde était comme « Taïeul! » C'est ça aussi, c'est qu'il y avait une connotation un peu vétuste, un peu « t'écoutes du Québ, oh, c'est un peu comme ce que tes parents écoutaient. » Moi, j'ai ça. J'ai toujours écouté du Québécois. Moi, quand on joue à Hitster, Hit francophone, je gagne.
0: Là. Mais c'est quelle place occupent les artistes québécois dans vos listes de lecture? Toi, mais ils vont le signer. Moi, tu es une bonne fan de musique francophone québécoise.
2: 90, surtout. Moi, j'avoue que je suis restée un peu Francine Raymond, Marie-Carmen, Marie-Denise Pelletier.
1: Viens voir mon prochain spectacle. On en fait plein, ces chansons-là.
2: Il est pour moi, ton spectacle.
1: Je sais, je l'ai fait pour toi. Mais pour moi, ça occupe une grande place, évidemment. Le patrimoine familial qu'on a, c'est important pour nous, mais pour le Québec aussi. J'essaie de m'efforcer à écouter des nouveautés. C'est vrai que c'est pas évident d'avoir ce réflexe-là. D'aller sur des playlists de nouveautés parce qu'on plus on vieillit, plus on veut des sure shots, on veut écouter des trucs qu'on aime ou aller voir des spectacles qu'on sait qu'on va aimer, qu'il y a du parking puis que c'est pas trop loin.
0: Pour pointer ton gros pick.
2: On y va en drogue.
1: Non, mais je tente de faire un effort, honnêtement.
0: Ben, en fait, la disque soulève que le problème vient surtout des plateformes. Parce que les plateformes, on le sait, là, tu sais, c'est sur Internet. Puis sur Internet, ben, c'est les algorithmes qui mettent énormément les artistes qui sont internationaux. Ça fait qu'au Québec, ça fait que nous, on se fait pousser. Moi, dans mes recommandations, tu sais, à tous les jours, là, sur Spotify, mettons, tu as tes recommandations quotidiennes. Puis moi, il y a très rarement des nouveautés d'artistes québécois.
2: Oui, non, t'as raison, moi aussi.
0: C'est que de... Puis tu sais, j'en écoute, là, j'ai amené là, des listes. À peu près dans toutes mes listes, là, tu vas retrouver Philippe Braque, là, beaucoup Lou Adrien, les trois accords. J'en ai plein, là, tu sais. Mais ce que Spotify me pousse, c'est toujours « As-tu vu Neyo? » C'est qui, lui?
1: Non, mais c'est vrai. Tu sais, j'ai pas le choix de penser que c'est un peu du lobbyiste, là, des grosses compagnies, des grosses maisons de disques qui poussent. C'est eux qui ont l'argent. T'sais, nous, t'sais, pour faire de la musique, puis des fois, on a des covers sur des playlists, puis t'sais, c'est la grosse affaire, puis c'est vrai que c'est le fun, ça nous donne un petit push ou une petite notoriété supplémentaire, mais on se bat contre une marée de chansons, ben oui. une marée d'artistes qui sont poussés en fou, tu sais, par
2: et
1: les
2: moi,
1: personnes.
2: Moi, c'est un retardement aussi, Phil. Tu sais, dans le sens, si Marie-Mé sort une toune l'année passée, c'est là que je vais l'aimer. Ça me prend un an avant de faire, ah, oh, voyons, je vais aller l'écouter comme du monde.
1: Comprendre ben le ouais. texte, puis
2: comprendre le texte. Non, mais au début, même Louis-Adriane, ça m'a pris du temps. Au début, c'est comme tout le monde en parle, tout le monde est là. Je suis comme, attends une minute.
0: Ouais. Ah. Oh.
3: Continue à parler. Ça, c'est une alerte population. Ah. Mais là, le reste du réseau vous entend encore. Fait que vous pouvez continuer à parler.
0: Ah, là, là, on nous entend?
3: Le reste... Okay.
0: Okay. Alors, présentement, ce qui se passe, c'est que il y a une alerte de tornade qui vient d'être émise par Environnement Canada.
1: Okay,
0: donc,
1: ça.
0: Présentement, ce qu'on a dans nos oreilles, si vous êtes pas dans le secteur visé, vous entendez pas ce que nous, on entend.
1: Okay, my God!
0: Fait que c'est ça. Hey, on va partir en chanson. Dance with the Sun, Mike DeMero et Beta Lemmy!

0: Donc, jusqu'à 18h, vous écoutez un peu beaucoup passionnément. Je veux juste qu'on revienne rapidement sur
1: ce qui s'est passé. Ouais.
0: En fait, c'est que dans la grande région de Montréal, là où nous sommes présentement, ils viennent tout juste d'avoir une alerte météo, donc émise par Environnement Canada. C'est possibilité d'orage violent et de tornade. Donc, nous autres, ça sonnait dans nos oreilles un peu le pi-pi-pi, tu sais, d'une alerte en bas
1: ou d'une alerte
0: qui prend le contrôle des ondes. Alors, si vous êtes, si vous nous écoutez puis vous êtes, je sais pas moi, au Saguenay, vous êtes à Québec, vous avez pas eu cette alerte-là.
1: Mais vous avez entendu qu'on arrêtait de parler. Si le bourgeois enlevait son t-shirt, mais c'est pas ça qui est arrivé.
0: Oui, c'est ça. Il y aurait eu une alerte. Attention, c'est trop chaud. Ici, alors voilà, ici vous êtes sur les routes. Ici, vous aviez des trucs de prévu ce soir et vous avez entendu l'alerte. Bien, allez-y avec précaution. Alors voilà. Juste avant tout ça, on parlait de la musique québécoise. Oui. Puis on s'est dit, ben oui, c'est ça, c'est important de la souligner puis de l'écouter puis de parce que l'algorithme, comme un peu ce que Ludovic Bourgeois nous expliquait, c'est que l'algorithme, ben c'est beaucoup aussi payé par ces grosses boîtes-là, poussées. Ouais, on peut dire.
2: Pas que Apple Music me joue qu'il me joue encore, tu sais.
0: Ouais, c'est ça.
1: On va pas le dire.
0: Et ça a fait énormément réagir du côté du 6-12-13. Et comme Ludovic Bourgeois, aujourd'hui, c'est toi qui les reçois.
2: Vous avez pris le pire lecteur.
0: Non, t'es super bon.
2: On a reçu un texto de Véro qui dit « Je suis très fier que ma fille de 7 ans connaisse les artistes québécois et acteurs aussi. »
0: Oui.
1: Oui.
2: Il y a quelqu'un qui nous dit « J'ai une amie québécoise qui a un café bakery aux États-Unis et elle offre une playlist québécoise pour faire connaître ma culture. »
0: Ah, c'est donc mais hot, ça. Wow.
2: On a aussi Claudia Lanneville qui dit « Bonjour Ludovic, j'adore écouter la musique québécoise. Je la fais jouer aussi à ma fille de 8 ans pour qu'elle sache ce que les Québécois font. Comme oui, les bébés que j'adore depuis ma jeunesse, je les ai rencontrés en personne au primaire et j'avais trippé ma vie. Bonne soirée.
0: Vous autres, c'est quoi vos découvertes de musique québécoise?
1: Ben,
0: récentes ou, mettons, disons-nous, dans les 3 dernières années, mettons.
1: Ben moi j'avoue que j'en ai une assez récente, c'est sorti au printemps là. Moi je suis une fan de reprise, une reprise bien faite, c'est Miam.
0: Oui.
1: C'est comme c'est excellent. Safia Nolin fait de bons albums de reprise et là elle a sorti fin mars début avril le volume 3 de son album Reprise et je pense que c'est un des meilleurs. Écoute, elle fait Seule de Garou, chanté par une femme, c'est très très très différent, là, ça donne même une autre connotation. Sous le vent de Garou.

0: qu'elle chante en duo avec Pomme. Elle fait du Natasha Saint-Pierre, du Mixmania, du Marimé, du André Waters. Je pense qu'elle s'est gâtée, là, puis moi, ça marche avec moi. J'adore ça.
1: Wow! Ouais. Toi, Ludovic?
2: Ben, moi, j'ai sorti une chanson qui est un de mes amis, un de mes bons amis, Marc Dupré. J'avais envie de souligner son talent de compositeur et de hitmaker. Il ne fait que sortir des gros hits, puis il y a une nouvelle chanson qui est sortie récemment. Puis vu que je l'ai vue hier, ben, j'ai pensé à lui.
1: OK. Ah.
2: Faites du bien une grosse tune pop des fois dans son char, les fenêtres baissées. Là.
1: Il est bon, c'est vrai, il fait vraiment de la bonne musique. Faites la musique des fenêtres baissées.
2: Ah, Marc, c'est un talentueux. Pour vrai, là, c'est un gars qui bouille d'énergie. J'aime bien Marc.
1: Bah ouais, non, il est vraiment hot. Je vous pose une petite question, ben vite, ok? Ouais, quel artiste ou groupe québécois est le plus écouté au Québec?
2: Ah, j'ai le goût de dire les Cowboys Fringants.
1: Ok?
0: Oui, moi aussi, je suis sûr.
1: C'est une bonne réponse! Hey, c'est encore à ce jour les Cowboys Fringants qui sont toujours devant Charlotte Cardin et Céline Dion. Ce serait quand même que Céline, il y en a de l'écoute là, ces Cowboys.
2: Ouais.
1: Moi j'avais un groupe hommage aux Cowboys Fringants.
2: On le sait.
0: Ouais, mais ils aiment pas ça, elle l'a dit Marianique.
1: Ouais, mais moi c'était en 2005. Je pense qu'en 2005 ils trouvaient ça cool peut-être.
0: Ouais,
1: puis on avait 15 ans. Je pense pas qu'ils...
0: C'était pas menaçant.
1: Ben on était on était menaçants sur mon spectacle. Restez là parce que tout de suite après au sommet des deux frères, Marie-Ève Morancy dit sa façon de penser à toutes les patrouilles joueurs du Québec, ça va faire splish, splash, splouche.
0: Oui.

0: Vous le savez, dans Un peu beaucoup passionnément, les pétales viennent s'ouvrir le cœur sur quelque chose qu'ils aiment un peu beaucoup passionnément ou pas du tout. Aujourd'hui, Marie-Ève Morancy, t'en as long à dire, c'est pas ton joie.
1: Oui,
0: je suis déjà de ton bord.
1: Ah bon, merci. Non, mais tiens, on les aime, nos enfants.
0: Ben oui.
1: Et qu'on les aime. On le sait, on se garocherait devant un boss pour eux autres. Mais tu catches que t'aimes vraiment tes enfants. Parce que tout, le jour où tu réponds oui à la question, maman, est-ce qu'on peut aller à la pâte aux joueurs? Là, un jour, tu dis oui à ça, tu fais OK. Je t'aime plus que moi, je m'aime, OK? Bruno Mars chantait « I'd catch a grenade for you ». Moi, je dirais « I'd catch a verru plantaire for you ». C'est comme pareil comme la piscine, mais en même temps, c'est pas pareil. Parce que moi, les piscines extérieures municipales, j'aime ça. Mm-hmm. Je les trouve propres. À Montréal, en plus, je m'entraîne là, au Parc Pélican. C'est beau, là.
0: Tu t'entraînes dans la piscine?
1: Oui, ils font des couloirs le matin, okay. De 10 à 11, c'est nageur seulement. Tassez-vous, okay. Pas d'enfants. Tu peux
2: pas
1: aller t'entraîner.
2: C'est pas des dumbbells, là, c'est que tu nages.
0: Parce non, c'est des dumplings.
1: C'est des dumplings.
0: Sors, puis ils donnent un petit...
1: C'est pas pareil pour moi. Les piscines municipales ne m'écœurent pas, mais les pâtes aux joints, pour moi, c'est comme une piscine, mais au lieu du chlore, c'est de la pisse. Comprends-tu?
0: Ah non, je comprends.
1: Ouais. C'est comme... J'aime pas ça aller là. J'aime ça le fun que ma fille a là, mais moi, m'asseoir sur le bord de la pâte aux joints, me mettre les deux pieds dedans, puis faire « Oh my God, dans
0: là,
1: quoi mes pieds baignent? »
0: À quel âge?
1: 3 ans.
0: Mais 3 ans, elle peut aller dans le pas creux?
1: Ben non. Oui, absolument, mais nous autres, okay. C'est pas la même place. Ah! Nous, c'est pas le même parc.
2: Mais pourquoi t'es obligé d'être dans la pâte aux joueurs, toi?
1: Moi, je suis pas là. Moi, je mets, okay, des fois, je rentre mes pieds.
0: Non,
1: moi.
0: Mais parce
1: la
0: que...
1: Plein de regrets, la mucose de la pâte
0: non, mais,
1: aux joueurs.
0: Tu connais combien d'enfants, Ludovic, à 3 ans, font, non, maman, viens pas dans l'eau avec moi. Ils veulent tous qu'on y aille.
1: Ben oui. Viens me rejoindre, viens jouer, gars, je te fais un gâteau.
0: Tous tes enfants se baignent tout seuls.
2: Ben, tout seul, je les surveille, là.
0: Ben oui, mais toi, t'es où pendant ce temps-là?
2: C'est à côté du patio.
1: Ben, j'avoue que de plus en plus, moi, je recule, là. Je recule, puis hier, à Patou, je voyais une petite fille qui est arrivée. Je sais pas c'était où ses parents. Puis elle était comme, regarde, madame. Puis c'était une grosse chaudière d'eau. Puis j'étais comme, ah, c'est cool. Et elle me la verse dessus. Je suis comme, je suis pas en maillot, là. Je suis comme, tu viens-tu de me mouiller bobette, ma petite tabarouette? Puis je trouvais pas sa mère.
2: Sur ton linge.
1: Sur mon linge. Oh, elle était comme, elle était tout petite, elle était cute, mais je l'aurais cognée. Mais bref, il y a toujours des moments super bizarres. Genre, l'autre fois, ma fille se scratche le genou. Fait que moi, je vais voir le petit sauveteur, tu sais. Puis là, je lui disais, avez-vous un plaster, tu sais. Le dos d'il y a 15 ans. Il y a 15 ans, puis il surveille une piscine. Je sais que c'est son travail, puis ils sont bons, nos sauveteurs, puis ils font leur travail comme du monde. Mais il y a quand même une partie de moi qui fait, moi, à 15 ans, je rotais de la Pépito Sangria tout l'été. J'aurais pas pu surveiller.
0: Ah ouais. Oh, mais piscine. Ça, t'as une adolescence trouble.
1: Ben, moi, c'était la fête, quoi.
0: Oui, toi, ah,
1: moi, c'est la fête.
2: Toi, t'es rock.
1: Ouais, puis le gars, j'étais comme, il a quand même pas l'air d'avoir les yeux si ouverts que ça, mais.
0: Mais moi, ce que j'aime le plus, c'est.
1: Les petits sauveteurs.
0: C'est de regarder.
2: Quoi?
0: Non, mais ce que j'aime le plus, parce que j'ai fréquenté beaucoup les piscines municipales.
1: Oui.
0: Puis, je regardais les sauveteurs, puis je checkais ceux qui ont des lunettes soleil.
2: Toi,
0: t'es hangover.
1: Mais oui, il y a ça puis, dans mon manque de confiance.
0: Lunettes soleil, sprite en haut de ta chaise. Excuse-moi, mon ami. Toi, hier, t'étais sa pépito.
1: Hey,
0: niaise-moi pas.
1: Non, le sauveteur, il me donne un plaster, puis quand même, il a l'âge. Il pourrait être mon fils, tu sais. Fait j'ai quand même recommandé de bien s'hydrater. Puis j'ai remis de la crème solaire sur le nez, pour être sûr. Mais je te jure, il y a toujours aussi, il y a tout le temps, à notre patte aux joints, il y a tout le temps ça. Un kid qui court tout nu. Il y a tout le temps un kid que je suis comme, sont où ses parents? C'est à qui le petit roux qui court nu batte? C'est à qui? Qu'est-ce qui se passe? Ses parents sont clairement en train de se chugger du vin blanc dans le parc, là. Mais bref, vous,
0: ça me rappelle mes 7 ans.
2: C'est ce petit gars-là.
1: Hey, jusqu'à quel âge t'as le droit de courir nu batte? Ça, c'est une autre question, c'est un autre débat. Mais bref, vous deux, vous connaissez pas mon problème de pâte aux joueurs parce que vous êtes des...
0: Des banlieusards.
1: Des banlieusards. Ouais. Vous avez une piscine. Mm-hmm. Mais pour me venger, jeudi, on s'en va chez Filroy. Tu m'as pissé dans ta piscine, mon chum.
0: C'est correct, il y a l'option super chlorination. Merci Marie-Ève, bonne pépito sangria à tous. Hey, vous avez encore le temps de nous texter votre moment pas du tout ou passionnément du jour. Qu'est-ce qui vous fait sourire aujourd'hui ou au contraire qui vous décourage? Textez-nous 6-12-13. À tout de suite. Bisous.
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8: Jusqu'à 18h, vous écoutez un peu beaucoup passionnément. Hey, j'ai une question pour vous. C'est lequel l'émoji que vous utilisez le plus?
9: Ah, la face en train de fondre.
8: Ah!
9: C'est le petit bonhomme,
8: oui. Ah oui, un peu exaspéré. Oui.
10: Moi, c'est le pouce, là, vous l'avez
9: vu. Ah oui, ça, c'est notre conversation de groupe. T'es la matante boomer.
10: Ah, je sais, ça n'a pas d'allure.
8: T'es dégueu. Ben, j'espère que ça va changer parce que vendredi dernier, à l'occasion de la journée mondiale des emojis, parce que oui, il méritait une journée mondiale, le Consortium Unicode, ça, c'est l'organisme qui décide des nouveaux emojis, parce que oui, ils avaient besoin d'un organisme. On dit quels seront les nouveaux emojis qui vont apparaître sur nos téléphones qui vont arriver en 2027. Au menu cette année, un cornichon, une gomme effacée, un papillon monarque, filet à papillon, un phare, un météore, plein, et puis deux nouveaux pouces.
10: Hein?
8: Un qui va vers la gauche, un qui va vers la droite.
9: On l'a pas celui-là?
8: Tourne, ouais, c'est ça.
9: Ah, ok, cool.
8: Es-tu content?
10: Oui. Ben, moi, je suis plus le pouce classique.
9: Ça va être le gros pouce bleu forever, mon gars.
10: Ouais, pour Messenger, effectivement.
8: Ça, c'est ton préf, là. Ouais. Tu changeras pas une formule gagnante.
10: Non, mais c'est clair.
8: Mais, oui, comment t'es très excité? Tu vas utiliser ça quand?
9: Je vais le mettre dans une conversation.
10: On va-tu au biodome,
9: genre? Mais genre, ou tu sais, dans les conversations, là, tu peux changer l'emoji que t'as avec la personne. Tu sais, mettons, dans une conversation, Phil.
8: Oui.

0: pourrait aller faire que le pouce bleu, c'est pas le go-to officiel de notre Messenger.
1: Non, avec mes amis, nous, c'est un caca.
0: Ah, ben oui, c'est ça, exact. Mais moi mon chum, c'est un cœur. Tu sais, je vais mettre le papillon.
1: Attends, t'as une discussion sur Messenger avec ton chum?
0: T'as jamais parlé avec ta blonde sur Messenger?
1: Ben oui, mais
2: nous, on se texte,
1: on s'appelle.
0: Nous, les deux. On se texte puis on se Messenger.
2: C'est parce que vous avez pas le téléphone qui texte en bleu.
0: On n'a pas le téléphone
2: qui
0: texte en bleu.
2: Eux qui ont des Android, ils sont plus Messenger.
0: Oui. Et moi, je suis Android puis Dave aussi.
1: C'est ça.
0: C'est la première phrase de mes vœux. Mon Android.
2: Elle n'a pas les mêmes emojis, elle, là. Moi, c'est la même affaire.
0: Ben, je vois ton gros Christy de pouce bleu tout le temps.
2: Non, mais si je te textais, mettons, sur ton numéro de téléphone, je texte en vert? Oh my God, j'ai ici.
1: Hey, texte en vert, on est en 2006.
2: Je déteste.
1: Voyons donc.
0: C'est quoi ton emoji, toi, Philroy?
1: C'est parce que
2: tu l'as dit, là, tantôt, c'est le numéro 2.
1: Oui.
0: Ah oui, mais ça, c'est dans ta conversation de groupe.
1: Si tu vas, puis tu fais, mettons, un emoji, là, mettons, c'est lequel le dernier, tu sais, c'est l'emoji que tu utilises le plus.
0: Ouais, OK.
1: Fait que là, mettons, je loue chez emoji. Moi, c'est le cœur. Cœur rouge.
2: Tu utilises le plus?
1: Ouais. Cœur rouge.
0: Ah, moi, il y a beaucoup celui du party, le bonhomme.
1: Mais c'est parce que t'arrives d'un chalet avec l'imineux.
2: C'est lequel le mien? Ludovic, c'est le pouce. Ben voilà!
0: Puis une goutte de sang.
2: Ouais, ça va.
0: Hey, sur la messagerie texte, textez Ludo. Plein d'émojis.
1: Non, mais trouvez-vous qui, parce que vous savez qu'on peut écrire, au consortium Unicode pour leur suggérer des emojis. Puis, moi, je trouve qu'il manque d'emojis 100% québécois. OK? Je vous en nomme, vous me dites si on les veut. Une canne de sirop d'érable.
2: Ben oui.
1: Une poutine.
0: Oui.
1: Un cône orange.
0: Oui. Il n'y a pas d'emoji de cône.
1: Il n'y a pas un cône orange tout pété.
2: Avec la bande
1: réfléchissante. Non, mais il n'y a pas de cône orange. Il y en a peut-être, mais je pense pas.
0: OK.
1: Une tempête de neige.
0: Ah, il y en a une, genre. Il y a un genre de blizzard.
1: Ouais, il y a un petit blizzard, là, un poche, là.
0: OK. Toi, tu voudrais une vraie tempête de chez
1: nous? On voit plus rien. Là. Quand tu l'écris, tempête, ton téléphone vient full froid.
0: Ah, c'est bon.
1: Puis là, tu le vois plus parce qu'il est dans neige. En tout cas.
0: Quelle bonne idée.
2: Tu sais, quand tu laisses ton cellulaire trop longtemps dans ton véhicule, puis il vient trop chaud.
1: Ben, il faudrait faire l'inverse. Il vient trop froid. Quand il est dans tes poches, il rapetisse ton pénis. Moi, j'ai le mode.
2: J'ai
1: le mode temps plein. Un pâté chinois?
2: Oui.
0: Non, ça va être compliqué, on verra pas c'est quoi. On va faire comme, c'est une tarte, c'est une crème glacée, ça se ils vont pas bien
2: faire. Mais tu es coupé dans une assiette, comme ça tu vois les trois étages.
0: OK.
2: Pas de ketchup. Pas de ketchup.
0: OK.
1: Ben, tu pourras avoir comme une option que tu décris ketchup, puis là, le ketchup tombe dessus.
2: J'haïs ça.
1: Ben là, ça serait hot.
2: Non, j'haïs ça.
0: J'aime ça.
1: Bon, mais en tout cas, vous êtes pas progressistes. Hey, au retour.
0: Non, je suis Android.
1: Oui, toi, t'es complètement Android. On transforme le studio en karaoké. Mais juste avant, on écoute où on dansait autrefois. William Cloutier, Zach Chico, vous êtes à Rouge.

0: Eh oui, chante-la ta version, c'est très simple. Uh-oh. C'est un karaoké improvisé. Il va y avoir une chanson qui va jouer. Et à tour de rôle, on doit chanter par-dessus. Ça, c'est le format karaoké. Ensuite de ça, les paroles vont s'effacer par magie. C'est un affaire, j'ai vu dans Harry Potter. Et j'enlève les paroles par magie. Et là, vous devez inventer les paroles de la chanson.
1: Puis ça peut-tu changer de sujet? Mettons que la toune parle d'amour, puis moi, je peux-tu parler de beignes?
0: Oui, l'amour des beignes. Alors, on commence avec Ludovic. Tu nous passes ça sur Tassez-vous de là des colocs.
2: Ah, OK, c'est vrai, ça.
3: Tassez-vous de là, il faut que je voie mon chum. Ça fait longtemps que je l'ai pas vu. Il était parti, il était pas là. Tu étais pris dans mon auto. Il y avait un escargot.
1: Un ovni, la gang.
3: Il y avait un Jeep dans...
0: Mon Dieu!
2: C'est le plus gros
1: père. Un escargot!
0: Il y avait un escargot.
1: Yeah.
0: Hey! Ludovic!
1: C'est un escabeau!
0: Hey!
1: Ok,
0: Ludovic, assieds-toi. On va y aller. T'as besoin de temps. J'y vais.
1: Oh, merci.
3: Dansez-vous de
1: la même tune.
3: Je vois mon job. Ça fait longtemps que je l'ai pas vu. Il était parti. Un escargot.
0: Il était parti au glissado avec son ami l'escargot. Il était dans son auto. Il s'en allait vers Bromont. Puis là, il a tourné. Il a dit, hey, gadon, c'est ici que je m'en vais me baigner. Oh, yeah, je suis tout nu. Poulet.
1: Je pensais pas qu'on avait toutes la même toune, premièrement, parce que ça va souffrir de comparatif, là.
0: On va souffrir de comparatif dès maintenant. Tassez-vous de là, des colocs avec Maeve. Okay.
3: Dansez-vous de là, il faut que je voie mon chum. Ça fait longtemps que je l'ai pas vu, il était parti, il était pas là. La dernière fois que je l'ai vu, il était en train de se faire tatouer. Il s'est fait tatouer un papillon, c'était bizarre. Il y avait un arbre dans les cheveux, il y avait des dans le sang. C'était une aiguille un peu trop par en avant. Il y avait des couleurs vives, il avait envie de partir. Mais chez le tatoueur, tu peux pas vraiment t'enfuir. Je l'ai laissé tout seul. La catastrophe! Pardonne-moi, c'est ton tatou, c'est ton tatou!
0: C'est ton tatou à toi! Yes! Bon, maintenant que Ludovic a compris le concept, on va y aller avec un deuxième tour, mais là, on va changer la chanson.
2: Clairement, mon cerveau est pas fait pour ça, moi.
0: Ça sera donc Embarque ma belle. Les gens nous ont texté au 6-12-13. C'est toi, Marie-Ève, qui a remporté la meilleure version.
1: Alors,
0: c'est
1: toi qui commences.
0: Embarque ma belle de Caïn. Et même chose, but different. Okay.

0: restaurant. On va manger des huîtres gueulées comme des bisons. Pourquoi qu'on gueule au restaurant? On va demander deux factures, yeah! Veux-tu un jus de tomate? Veux-tu une grosse patate? Veux-tu une grosse pizza? Veux-tu un petit dessert? Ben, je te jure que je paierai pas. Yeah! J'ai ça, c'est okay. Trop difficile.
1: On repart, je vais y aller. Emmène ma belle, Ludovic.
2: Hey, à toi après, c'est parti.

0: en camping. On va y aller avec Jacques pis sa nouvelle blonde Ming. Ouais.
1: Ouais.
0: Elle a jamais été dans le bois. Ça fait qu'on va faire un feu avec des
1: vivants.
0: Pis là, Ludovic Bourgeois, il va débarquer, pis il va chanter, c'est un escargot, pis on, nous autres, on va s'en aller. Yeah!
1: Oh, oh c'est top!
0: Ok, vas-y, Marc Mabel, hey, Ludovic Bourgeois.
2: Je suis stressé, je peux pas faire ça, ok.
1: Il faut que tu le fasses.
2: Ok.
1: Ça part. Ah oui.
2: Ok.
3: Juste une bonne fois pour de vrai.
2: Un escargot. Un escargot. Ok.
0: Ah ouais, ah ouais, ma fille, veux-tu manger une toast du butterpin avec la confiture?
1: Oh yeah!
0: On s'en va à garderie. Ah ouais, dépêche! Ouais! Hey, restez long retour. Ludovic Bourgeois, Marie-Ève Morancy, Phil Roy, laisse tomber leur masque et se mettent à nu. Oh, yes!
2: Ah, non, pas
0: à tout de suite, bisous. Mais moi, j'ai un téléphone qui me donne.
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29: 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Du côté de l'humeur, vous vous sentez dépassé aujourd'hui.
31: Oh. Encore?
29: Oh. Oui, ben oui. Bon niveau humeur. Santé, j'ai pas fini. À cause du stress, vous serez plus enclin à développer de l'eczéma ou à avoir le cuir chevelu irrité. Prenez rendez-vous avec votre dermatologue.
30: Ben là, ça te gratte-tu, Sarah?
29: Ça dit vierge.
31: Ben, non, pas là.
29: Pas
31: là.
29: Ça te gratte pas là. Ça te gratte ailleurs, mais pas là. Ah. Du côté de l'amour, j'ai pas fini. Célibataire, faites un effort. Oh. Impliquez-vous. Et là, j'ai un conseil. Du jour, c'est pas fini. 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
31: Hey, j'en ai même pas.
29: Hey, bon.
30: Sérieux, les gens qui composent les horoscopes que Marie-Ève choisit sont bêtes en sacrifice.
31: Je veux pas faire d'efforts, les gars, mais non.
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0: Luc Legendre, tu veux nous parler de témoignages troublants en lien avec une garderie de Québec.
1: Oui, c'est la garderie Le Monde des Frimousses à Beauport. La semaine dernière, on apprenait qu'un enfant de 2 ans serait tombé d'une fenêtre du 2e étage et que les services d'urgence n'avaient pas été alertés. La garderie privée nie qu'un tel événement se soit produit. Les policiers enquêtent, mais depuis la publication de cette histoire, il y a plusieurs autres histoires qui émergent. Des quotas non respectés pour les enfants et aussi des cas de mauvais traitement. Je vais entendre un témoignage anonyme récolté par Nouveau Info, je vous avertis, c'est assez difficile à entendre.
2: Beaucoup de maltraitance envers les poupons. On avait un petit garçon qui faisait beaucoup de caca, selle molle. Elle dit encore chier mon gros calice, puis elle pogne le bébé, puis elle jette sa table à ranger. Le bébé, il se cogne la tête. Mettait des bébés, prenait des bébés, il les recouchait vraiment fort dans leur bassinette.
1: Et il y a d'autres témoignages du genre dans le reportage qui est disponible sur le nouveau.info. Maintenant, les négociations commerciales entre le Canada et les États-Unis vont s'intensifier au cours des 2 prochaines semaines. Il s'agirait de la conclusion d'une discussion entre Donald Trump et Mark Carney ce matin au lendemain, de l'annonce de nouveaux tarifs punitifs que les États-Unis imposeront dans 29 jours. Voici Mark Carney.
3: Je viens de discuter avec Monsieur le Président des États-Unis et nous sommes d'accord d'intensifier nos négociations pendant la prochaine 2 semaines.
1: Et puis le Parlement français a adopté la loi qui va interdire les réseaux sociaux au moins de 15 ans. C'est le premier pays d'Europe à légiférer de la sorte. Cette loi qui doit entrer en vigueur dès le 1er septembre pour les nouveaux comptes et le 1er janvier pour les comptes existants. Et je vous rappelle qu'au Canada, le projet de loi sera encore plus restrictif et visera les moins de 16 ans.
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0: Eh oui, bienvenue dans cette deuxième heure d'un peu beaucoup passionnément si vous venez de vous joindre à nous. Eh bien, bienvenue dans ce merveilleux party qui est un peu beaucoup passionnément. Phil Roy qui est avec vous. Je suis en compagnie de Ludovic Bourgeois et de Marie-Ève Morancy.
7: Hello!
0: Je pense qu'on peut dire on est 3 chanteurs de haut calibre. Mais si vous avez manqué ça, rendez-vous ou pas au iHeartRadio.ca.
7: Plus que ça, on est des paroliers.
0: On est des paroliers. Voilà. Hey, merci de nous texter.
8: Pas de parole.
0: Aujourd'hui.
8: Pas un gars de parole. Moi.
0: Ouais, t'es pas un gars de parole. T'as pas de parole, toi. T'as une seule parole, puis c'est celle des autres. Hey, merci de nous écouter puis de nous texter au 6-12-13. Ludovic Bourgeois, je vous rappelle, c'est lui qui est en charge de la messagerie texte, le poste qu'on appelle au service à la clientèle.
7: Oui.
0: Alors, depuis le début de l'émission et jusqu'à la fin, quand vous allez texter au 6-12-13...
8: C'est moi direct, sur mon cell.
0: Vous textez direct et Ludovic, son téléphone est très chaud.
8: Oui, en ce moment, ben Alain, il vient nous écrire. Il dit, moi, ce qui m'allume aujourd'hui, c'est que ce soit toi au contrôle.
7: Oh!
8: Moi, je te trouve très drôle.
0: Ben, nous aussi, on te trouve très drôle.
8: Merci, Alain, t'es fin.
0: Ludovic, et ça nous allume de savoir qu'on te texte. J'arrête pas de texter.
8: Je sais, c'est toi, Alain.
0: Oui, c'est moi. Coucou, Pape. Hey, jusqu'à 16 heures, on va rigoler. On va jouer et surtout, on va parler de piqûres, de sucre et de construction.
7: Mm-hmm.
0: Mais là, pour l'instant, il est 16h57 et vous le savez, à cette heure-là, c'est le moment de se vider le cœur avec les pas du tout, les passionnément du jour. Ludovic, qu'est-ce qui se passe?
8: Ben, passionnément, on a sorti récemment la cédule des Canadiens de Montréal.
0: Oui.
8: Je sais qu'on est en plein mois de juillet, mais ça nous donne un peu espoir que l'année prochaine, on va avoir une saison encore bien excitante. Puis là, je me dis, c'est quel game je vais aller voir?
7: C'est excitant, la cédule. Oui. C'est vrai.
8: C'est le fun, la cédule. Ouais. Tu regardes, es-tu disponible ce jour-là contre Pittsburgh? Non. On s'en fout.
0: Parfait, on s'en fout. Ouais. Ben, j'ai trouvé quelqu'un qui est disponible.
7: Ludo, moi, je suis full dispo cet automne. Je vais aller voir les Canadiens.
8: Ah, mais j'aimerais ça, moi aussi.
0: On y va ensemble.
7: On y va.
8: Ah, oui, demain. Okay.
0: Parfait, ça commence tôt cette année. Marie-Ève Morancy.
7: Moi aussi, c'est un passionnément, Phil.
0: Okay.
7: Parce qu'une de mes grandes chums de femme de 30 ans d'existence s'est mariée en fin de semaine. Je parle bien sûr de Sporty Spice.
0: Ah oui!
7: Mel C s'est mariée en fin de semaine et toutes les Spice Girls étaient là, sauf Victoria Beckham. Elle pouvait pas, elle avait un empêchement, mais qu'est-ce qu'elle a fait en échange? Elle lui a donné son Something Borrowed. Hein, quand tu te maries, il faut que tu prennes quelque chose d'emprunté. Elle a prêté une robe magnifique de sa collection Victoria Beckham à Mel C. Et là, toutes les Spice Girls sont là. Ben, sauf Victoria, mais elle est là dans la robe, comprends-tu? Il était là, sa photo, Jerry, Emma, Mel B, Mel C, réunis pour le mariage de Mel C. Écoute, ça m'a excité à un point, là. J'en ai parlé à toutes mes amies. J'en parle à tous les jours. Je les aime encore 30 ans plus tard.
9: Stop,
7: je les aime.
9: Right now. Thank you very much. I need somebody with a human touch.
0: Hey, oui.
8: Ouais, c'est bon.
0: Hey, moi, j'ai né un passionnément.
8: Je suis désolé d'avoir parlé.
0: Je recommence mes dates de rodage. En fin de semaine, je vais être du côté de Trois-Rivières.
8: C'est vrai.
0: Après ça, je serai à Montréal et ensuite de
8: à Val-Morin.
7: On va te voir à Val-Morin, nous autres, mon coquin. On est dans le Nord.
0: Alors, vous venez soit le 14 ou le 15 août.
8: Les deux.
0: Vous risquez de croiser Ludovic Bourgeois et Marie-Ève Morancy. Oui. Et cette journée-là, écrivez-moi sur Instagram. Je vais vous donner le numéro de sel à Ludovic Bourgeois. Vous allez pouvoir le texter pendant le show.
7: Bref, la messagerie texte va continuer tout le long du rodage.
0: On a reçu un message d'une auditrice qui avait besoin de se défouler.
10: Oh, salut, c'est Marie-Ève. Donc, moi, mon pas du tout, c'est mon chum qui pogne la gastro pendant les vacances en plein été. Fait que, une journée tout chouette.
7: Non.
10: Mais on vous souhaite quand même une bonne soirée à la gang de rouge.
0: Il n'y a rien mieux qu'une bonne molle en vacances.
8: Mais à quoi il a pensé?
0: Hey, bougez pas, on s'en va en musique tout de suite après. Je vous raconte qu'est-ce qui s'est passé dans ma fin de semaine. Oh, ça pique. D'ici là, on écoute Mr. Know-It-All, Teddy Swims. Vous êtes où? Hey, vous êtes à Rouge. Puis après ça, il va en Charlotte Cardin. Mais ça va être tout de suite après Teddy Swims.

0: Jusqu'à 18h, vous écoutez un peu beaucoup passionnément Phil Roy en compagnie de Marie-Ève Morancy et de Ludovic Bourgeois.
1: Oui. Oui.
0: Du côté du service à la clientèle, ça barde.
2: Ça barde, on a Christine de Racine en Estrie qui dit « Salut Ludo et la gang ». La gang est un...
1: C'est nous.
0: C'est nous.
2: Je vous écoute en ce moment avec mon amie Patricia. Ce matin, déjeuner au resto, viré chez une brocante, et cet après-midi, on vous écoute avec une bonne bière, fromage et rillettes de saumon.
1: Ben voyons,
2: jaloux en ce moment.
1: Bravo.
0: Nous, on n'a rien de ça.
2: Non.
0: On n'a pas, j'ai pas d'amis. J'ai pas de rillettes, j'ai
1: en
0: pas de
1: Estrie,
0: fromage.
1: En Estrie, il faut que tu fasses des brocantes.
0: Ah,
1: vous
0: oui.
1: êtes vraiment hâte, les filles, parce que
2: c'est vraiment, cool,
1: vraiment
2: hein?
1: bon stuff
0: oui.
1: des brocantes en Estrie.
0: Hey, je veux vous parler de ma fin de semaine. Okay? En fin de semaine, j'étais au chalet avec les filles. Okay? Et il faut savoir, c'est que moi, ma blonde, propriétaire de restaurant. Donc, les fins de semaine, terrasse, vacances de la construction, était comme Phil. Oubliez-moi en fin de semaine. Wow. Ben nous on va monter au chalet, on va vivre notre vie là, tu sais, puis on va pas se priver de rien et on part. Fait que je vais chercher les filles vendredi midi, on part, zoup, on s'en va dans la Naudière, on est heureux, on est bien, on se baigne dans l'eau du lac, elle est froide, chaude, c'est hot,
1: rafraîchissante.
0: Et mes beaux-parents ont un chalet aussi autour du même lac. Et ensemble, on a des affaires ensemble.
2: Des millions d'encre.
0: Des millions d'heures, mais tu sais, mettons, on partage nos paddleboards,
1: ouais, okay. oui,
0: notre petite embarcation, exact. Et un 4-roues. Et le 4-roues, pour qu'il soit accessible, il est dans la forêt, dans un petit tempo.
1: Oui.
0: Fait que tu peux y aller, comme tu sais, puis tout le monde a sa clé, mais comme ça, si tu viens le chercher, puis que, mettons, mes beaux-parents ont des amis, j'ai pas besoin de passer dans leur party. Ben, excusez, je vais prendre le 4-roues, et même chose pour moi.
1: Je comprends.
0: Qu'il est à la même place. Fait que j'arrive là, et je dis aux filles, ils ont leur casse, attendez-moi là-bas, papa va aller chercher le 4-roues, parce que il est comme vraiment loin dans la forêt, attendez-moi là, m'aller le chercher. Les filles attendent, j'arrive là-bas, dans le petit 4-roues, je l'ouvre, et là, je m'installe sur le 4-roues,
1: et là, dans le cabanon, comme?
0: Dans le petit tempo.
1: Dans le petit tempo.
0: J'ouvre la porte du tempo, et en l'ouvrant, il y a une grosse araignée, là, grosse comme un vieux deux piastres, deux vieux deux piastres.
1: Okay.
0: Elle est grosse, puis elle est comme grise, rouge et noire. Je fais comme, ah, je l'aime pas, elle. Fait que je donne une bonne tape pour qu'elle tombe. J'embarque sur le 4-roues, j'ouvre le choke, tu comprends ce que je parle, je pars mon 4-roues. Besoin d'un genre de 5-10 secondes, ça rote un peu, puis après ça, ça part. C'est une vieille machine, là, tu sais.
1: Oui, oui.
0: Et là, à un moment donné, tac, ah, je sens quelque chose qui me pique ou qui me mord. Je fais, man, c'est l'araignée.
2: Oh my God!
1: She's back!
0: Je suis Peter Parker, je vais en voir bientôt, petit de même. J'adore ça, mais ça me fait mal. Je fais, hey, puis là, j'ai comme un peu... Moi, j'aime pas ça, c'est... Ah oui, oui! Et là... Voyons, c'est quoi ça? Et là, pac, je me fais piquer dans le cou.
1: Hein?
0: Je fais aïe, aïe, aïe. Et là, je me fais piquer à l'intérieur de l'oreille.
1: Mais voyons donc, par qui?
0: Et là, à ce moment-là, je fais juste faire... Full fort. J'avais chevauché le 4-roues. J'avais déchevauché le 4-roues.
1: Ouais.
0: Le temps que je me fasse piquer dans l'oreille et que je fasse mon fameux... Je tombe à la renverse dans le tempo et en tombant... Oui, parce que le tempo, il est pas attaché.
1: Les filles devaient être rassurées d'entendre leur père gueuler à quelques kilomètres.
0: Mais il y avait des casques qui se disaient, s'il y a de quoi, nous autres, on est correct.
2: Okay. Non.
0: Et en tombant, je tombe avec le tempo.
2: Mais
0: et je vois du coin de l'œil un nid de guêpe.
1: Oh non!
0: L'affaire, là, c'est que moi, j'ai gossé un peu pour ouvrir la porte du petit tempo.
1: Ah, t'es fâché.
0: J'ai fâché, puis là, les autres, ils ont fait, on est pris ici,
1: peut-être qu'ils étaient
0: chum
1: avec l'araignée, puis t'ont vu donner une taloche.
0: Ouais, exact. Et là, je me fais attaquer, mais bombarder, là. Fait que là, moi, je donne des coups et je continue mon fameux... de moi, et je cours vers les filles. Je fais, les filles, courez!
1: Parce que toi, t'as vu l'été de mes 11 ans, puis tu fais... Oh mon Dieu,
0: ben, c'est ça l'affaire. Et là, je cours. Puis là, ben Billy, 4 ans et demi, elle se met à courir. Cléo, elle a 2 ans et demi, elle court. Mais
2: tu la laisses behind? Je
0: trouve même pas une bonne Bailey.
1: Hey,
0: non!
1: C'est un boulet, tu la laisses derrière.
0: Je la ramasse par la salopette.
1: Ah, bravo!
0: Je la lève dans les airs, puis je cours. Comme quelqu'un qui court avec une mallette, mais c'est mon enfant. Je la swing.
1: C'est très bon pour le cardio,
0: ça. Là, Billy, qu'est-ce que tu as, papa? Je viens de me faire piquer par les assises de guêpe! Et là... J'ai l'oreille enflée, GSP dans ses meilleures années.
2: Ah, oui, oui, oui.
0: Et là, moi, je me dis, je suis seul avec les filles. Je suis allergique mortellement.
2: C'est ce que j'allais te demander.
1: Là, il va mourir.
0: J'ai passé la soirée à sortir de ma langue, puis à la croquer un peu, voir si elle avait enflé.
3: Je te comprends.
0: Tout le long, j'étais comme... Ah non, c'est beau!
1: C'est cool parce que tes filles seront pas traumatisées non! du tout des gags.
0: Hey, à part les maudites gags, c'est quoi l'affaire qui vous gosse le plus de l'été? Où vous êtes-vous déjà fait attaquer par des gags, des as-gapes? Avez-vous des trucs? Avez-vous des affaires? Textez Ludovic 6-12-13. On jase tout de suite après Marie-Mé, je cours à Rouge.

0: Vous êtes toujours à l'écoute d'un peu beaucoup passionnément. Juste avant la chanson, je vous ai parlé de ma mésaventure avec mes guêpes, ce qui a réellement fait rire ma mère, Louise, que je salue, qui m'a texté.
1: Allô, Loulou!
2: Toujours là pour un support, Louise.
0: Oui. Puis moi, je me suis fait piquer vraiment souvent dans ma vie. Là.
1: Vrai,
0: puis l'affaire, c'est que j'ai lu que tu peux développer une allergie aux piqûres d'insectes, tu sais, parce que c'est comme un petit venin là, qui t'injecte quand il pique. Tu peux développer ça. Fait que était là, moi, ma crainte, puis j'étais tout seul avec mes filles, puis je me suis dit, s'il arrive de quoi, puis là, je suis juste avec mes filles, mes beaux-parents sont pas là, ma blonde n'est pas là, tu sais, comme...
2: T'as pas full de réseau, en plus, au chalet?
0: Ben non, c'est ça. Faut qu'il y ait un angle, pas de nuages, là, puis en fin de semaine, il y avait des nuages, puis il y avait pas d'angle. Mais on s'est posé la question, qu'est-ce qui gosse le plus de l'été? Ludovic, les gens ont-tu texté?
1: On a reçu des textos extraordinaires. Ben, Ariane nous dit, moi, ce qui me gosse le plus l'été, c'est les fameuses mouches à marde qui partent avec un bout de peau complet. Ma fille doit avoir 5 grosses piqûres.
0: Man, ça, vous autres, c'est beaucoup au mois de juin, là, dans la forêt. Là. C'est le moment où on met le quai à l'eau. Puis là, ben, tu peux pas avoir tes gants, là, fait que tu les mets, tu finis toujours mes mains, là.
1: Comme les miennes.
0: C'est, oui. Ça, j'ai l'air.
1: J'ai les mains potelées, pour ça.
0: Moi, mes mains deviennent comme des hamburgers.
2: C'est parce qu'il se fait piquer.
0: Ah, ben, puis c'est parce qu'il arrache un petit bout de peau, puis il laisse un genre de petit venin. Attends,
1: moi, c'est mes enfants aussi. Quand
0: les enfants, t'es haïs?
1: Non.
0: C'est ça que t'haïs de l'été, tes enfants?
1: Non, les enfants, ils se font piquer des fois, puis c'est comme Colin, un piqueur dans l'oreille. Mon gars, deux fois en deux semaines, piqué au-dessus de l'œil.
2: Oh, l'œil,
1: qui a gonflé, là, comme si c'est ça.
2: C'est dégueulasse. Oui, moi, je vais vous le dire, là, puis je sais qu'on s'en va vraiment vers ça, vers le pire, mais moi, ce qui me gosse de l'été, c'est les canicules. Je déteste une grosse canicule.
0: Ouais. On dort
2: mal,
0: j'haïs
2: ça.
0: C'est vrai.
1: Hey, c'est drôle que tu dises ça parce que Jean-Philippe qui nous a texté, il dit, moi, ce qui me gosse le plus, c'est suer.
0: Ah, hey, mais pour vrai,
2: plate, mais hey,
0: dans
2: ça
0: ton vieux, dans ta vieille juice. Il y a Marguerite qui dit, ma fille, 7 ans, au terrain de mes beaux-parents, s'est fait piquer par 38 abeilles. À piler dans le nid, c'était l'enfer. Ah oui, ça, là, les guêpes de sol, les pires charognes. Ce qu'on savait pas, c'est qu'en haut de 30 piqûres, faut que t'ailles à l'hôpital parce que c'est dangereux. Ma belle il a juste mis de la glace dessus, tu sais, puis ça gèle le venin. Aujourd'hui, elle a 11 ans, elle est encore traumatisée. Ben, c'est clair, 38 abeilles.
2: Hey, moi, elle me semble à 15, je ferais un petit tour à l'urgence. Ben, moi, quand je commence à compter là, 12, 13, 14, 15 fois, que c'est bon, fort.
0: Mais quand tu te dis, je me suis tellement fait piquer, moi, les compter, déjà là, je ferais,
2: compte-les dans le char. Oui.
1: Judith qui nous dit, oui. La gang, vous êtes malade, vous êtes ma thérapie à tous les soirs en revenant du travail. Oh. Pas besoin d'un psy avec rouge.
0: Ben voyons, c'est vrai. On va t'envoyer notre bill, Judith. Hey, dans 2 minutes, Ludovic Bourgeois va rendre un vibrant hommage. À qui, à quoi, vous le saurez tout de suite après. Emmêlé dans ses cheveux, JF posé partout à rouge.

0: Aujourd'hui, Ludovic Bourgeois, tu veux lancer des fleurs à tous ceux qui sont en vacances présentement, les gens qui travaillent dans le grand domaine de la construction.
1: Ah, ben oui.
2: Non, mais tu sais, je voulais rendre hommage. En fait, c'est le début des vacances de la construction. J'avais envie de prendre la balle au mont et de la balle au bon et de
1: la balle au mont.
0: Mais prends-la au mont. Au mont du bon. T'es aussi bon qu'en chanson improvisée. Balle au mont, James Cargo.
2: Je suis dyslexique.
0: Débécique.
2: J'avais envie de parler de construction. Premièrement, quel beau domaine pour ceux qui savent pas. Moi, j'ai travaillé dans la construction, saviez-vous? Quelques années avant d'être la plus belle voix du Québec en 2017.
1: Ouais.
2: Je dis ça parce que j'ai gagné la voix, puis pour moi, cette année-là, c'était moi la plus belle fois.
1: Ben, selon ce que ce concours-là nous vend, tu l'étais.
0: Juste avant, il était la plus belle poche à clous. Mais il avait la plus belle poche.
1: Avant, il était l'autre plus belle poche qui jouait au hockey.
0: Voilà!
2: Non, mais sérieusement, j'ai travaillé dans la rénovation. J'ai fait de la rénovation résidentielle. J'ai même fait du système intérieur. Donc, j'ai posé du gypse. Puis, j'ai fait une autoconstruction chez ma maison qu'on a en ce moment. Ça a été une autoconstruction. Puis, j'ai travaillé sur ma maison beaucoup avec le pouch, la casquette. Puis, petite anecdote vite, c'est drôle parce que quand je construisais la maison, on s'est fait livrer nos trosses, tu sais, qui est sur le toit de la maison.
0: En fait,
2: Les fermes de toit, exactement. Ouais. Merci, Phil, pour ton français.
0: Il n'y a pas de problème, maman.
2: Et le livreur de trosses, il vient me voir parce que moi, je signe la facture, puis il dit « Hey, ça a l'air, c'est la maison à Ludovic Bourgeois ici. »
1: Non.
0: Puis là,
1: il t'a pas reconnu?
2: Il m'a pas reconnu. J'ai dit « Ah oui, Colin, c'est gros, hein? moi, j'ai tout le temps peur de me faire connaître dans des setups comme ça pour me faire vendre de quoi de plus cher que ce que ça coûte.
1: Ben oui.
2: Ça vous arrive des fois, vous autres, que t'as quelqu'un qui vient te faire un service à la maison, puis il dit « Ah, c'est fait le roi, il est millionnaire, lui. Hein? »
0: Mais, ouais, mais je le suis. Fait que, tu sais. Je négocie avant.
2: Ouais, ça
0: qui me vend chez nous.
2: T'as raison. Mais pour vous donner une idée de grandeur de la construction au Québec, tu sais, c'est un marché qui est énorme. C'est 200 000 travailleurs quand même dans dans la construction. C'est 7% de la main-d'œuvre totale du Québec.
0: Imaginez
2: 7%.
0: Wow.
2: J'allais faire mes recherches. Le Québec.
0: Il y a autant de travailleuses de construction qu'il y a du monde qui écoute des chansons francophones.
2: Oh, c'est triste.
0: C'est triste.
2: Fait que c'est-tu les gens de la construction qui écoutent nos chansons?
0: Ben oui,
2: ils aiment encore plus.
0: Parce qu'ils ont des radios dans Wall
1: Street. Oui, c'est eux.
0: Puis là-dessus, ils écoutent toutes les tunes de Marimé puis de...
2: Non, mais c'est incroyable, les budgets pour la construction au niveau du gouvernement. C'est gigantesque. Juste les licences RBQ, là, les licences pour pouvoir engager des travailleurs de la construction. Ouais. Il y en a 53 000 détenteurs de licences RBQ au Québec.
1: Quand même. Hein?
2: Donc, c'est des entrepreneurs. Il y a des grosses compagnies, mais des micro-entrepreneurs là-dedans. Il y en a 28 000 qui sont des employeurs actifs, quand même. 28 000 gens avec des RBQ qui engagent du monde. Il y a plein de corps de métier. Hein. Puis moi, je me suis intéressé aux corps de métier qu'on a au Québec. Puis il y en a des funky, là. Il y a des corps de métier qu'on connaît pas beaucoup. Il y a 26 corps de métier que ça prend soit un diplôme ou une certification. 26 au Québec, ce qui est quand même beaucoup. Fait que je t'allais sortir les jobs les plus fascinants que j'avais envie de vous entendre. Pas mal, savez-vous c'est quoi? Un cordiste.
0: Un cordiste.
2: Ça, c'est quelqu'un qui travaille suspendu à une corde dans les airs, eux, qui réparent des ponts, des silos ou des barrages, des gratte-ciels.
1: Un cordiste.
2: Genre de job que j'ai trop le vertige pour faire.
0: Moi, j'ai un ami, il est premier soin dans des milieux clos, des milieux restreints. Fait que, mettons, il y a un silo à grains, puis là, il faut aller à l'intérieur du silo. Ben la personne qui, mettons, mécano, va descendre en rappel, donc en cas, puis il va y avoir des secouristes. Mais lui, il est secouriste de ça. Fait que si jamais il arrive de quoi, lui, il est dans le silo. Puis il fait, je suis là.
2: Hey, c'est traumatisant. Ah ouais, mais ça me fait penser à un autre travail, un scaphandrier.
0: Oui.
2: Scaphandrier, les gens qui vont faire
0: réparer
2: les structures, couler du béton.
0: Ouais.
2: Mais c'est fou pareil. Déjà que faire de la plongée dans nos fleuves, ça doit être quand
0: déjà
2: même différent. Ben là, t'es sur la job avec ton pâche, ton marteau. Non, je pense pas.
0: Tu sais que moi, en fait, avec toute l'avenue là, des nouvelles technologies là, qui arrivent, l'intelligence artificielle, puis tout le kit, je pense que les métiers de l'avenir, là, les métiers de la construction, les métiers manuels. Moi, je dis tout le temps, l'avenir appartient aux gens qui sont manuels. Parce que il faut que tu apprennes à te débrouiller. Puis tu sais, moi, c'est des trucs que j'ai appris sur le tas. Puis que tu sais.
2: Mais c'est tellement drôle parce que on a commencé une nouvelle construction pour un prochain projet de maison. Puis j'ai un des métiers qui est le dynamiteur.
0: Ah,
2: il a fallu qu'on dynamite chez nous. Puis tu sais, c'est incroyable, ces gens-là, ils se promènent avec la dynamite dans le truck là.
0: Ouais,
2: mon beau-père est sur le chantier, puis il dit la journée est finie, les gars, voulez-vous une bière? Et il dit non, 5000 livres de dynamite dans le truck. Ils n'ont pas le droit.
0: Ben, je le comprends.
2: Fait qu'il y a plein de jobs comme ça qui m'ont intéressé. Grutier aussi. Hey, ça prend une demi-heure monter dans l'échelle, monter jusqu'en haut.
1: Quand ils pissent,
2: ils pissent dans des bouteilles.
1: J'espère.
0: Hey, merci Ludovic et salut à tous nos cordistes, nos héros de Londres.
2: Bonnes vacances tout le monde.
0: Bougez pas parce que dans une couple de minutes, on célèbre la fête nationale de la Belgique en studio. Oui, oui, c'est leur journée. À tout de suite.
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1: Alors, le classement, vous commencez à connaître le concept, c'est très simple. On doit s'entendre ensemble pour bâtir un top 5 sur une catégorie donnée. Bien évidemment! On sait pas qu'est-ce qu'il y a là-dedans. Mais aujourd'hui, comme c'est la fête nationale des Belges, ça va être un classement 100% belge.
2: Miam!
1: J'aurais aimé mieux un classement bagel. Mais oui. J'ai inversé. Des fois, je fais des jokes qui sont pas bonnes.
2: Oui!
1: Me pardonnez-vous! D'accord. OK! Alors, Jean Pigeon, on sait pas qu'est-ce qui reste dedans. Alors, le mannequin pisse! La fontaine du tigre qui fait pipi.
2: Mannequin Piss.
1: Oui, le Mannequin Piss.
2: Sur quoi? Attends.
1: À Bruxelles.
2: On en a, au total, tu vas en piger?
1: 5.
3: Ça, c'est 5, là.
2: C'est le plus hot?
1: Non, il déguise des fois.
3: Ah, il met
1: à Noël. À Noël, il est abonné. Il est en Père Noël.
3: Il est abonné.
1: À Noël, il est abonné.
2: Je le mettrais pas à, fait que 5, ça serait le plus
1: pire. Je dirais 3. Ça, on passait dans le milieu.
3: Mais je connais pas assez le mannequin pisse, on dirait.
1: C'est tout petit.
2: C'est une fontaine.
1: C'est une petite fontaine.
2: C'est le fun.
1: Protégée par une grillade.
2: Quand tu vas à Bruxelles, faut que t'ailles. Tu sais, moi, je suis allée la voir deux, trois fois, là.
1: C'est la ruelle à côté.
2: Puis tu pisses dans la ruelle en honneur au bon.
1: Mais Jannequin pisse aussi. Enfin, pour une ruelle.
2: Jannequin pisse.
1: C'est une fille qui fait genre des fingers parce qu'elle est bad.
2: En pissant. Tout le monde pisse là-dedans.
1: Tout le monde pisse.
2: Bon, mais je vais mettre ça trois mots.
1: Ouais, pipi,
2: je suis d'accord.
3: D'accord.
2: J'ai peur que,
1: t'es pas un voyage. T'es pas tant un voyageur, toi.
3: Non,
1: t'es pas un citoyen du monde.
2: Okay.
3: Non, je suis plus genre Laval.
2: Jacques Brel.
1: Ah, ben là.
2: On n'aurait pas dû mettre le Mannequin Piss 3 parce que je pense que ça va être difficile. Jacques Brel, c'est genre un ou deux, là.
1: Ben, c'est ça. Fait que c'est parfait qu'on l'ait mis 3.
2: Mais oui, mais il va rester les frites et les gaufres, c'est bien sûr. On est Belgique.
3: Il reste la bière.
2: Eh oui, il reste la bière, les frites, les gaufres, je suis sûr. J'ai deviné le panier. On n'aurait jamais dû se mettre le Mannequin Piss en 3. On est
3: dégoûté. Mais Jacques Brel, faut que tu sois fan.
2: Ben oui, puis non, l'œuvre.
3: C'est un monument.
2: C'est un monument.
3: Deux?
2: Un ou deux. OK, deux.
1: Mais non, mais parce que...
3: Gardons les frites pour un.
2: OK, Jacques Brel, deux. On se garde les frites.
3: Les frites sont là.
2: C'est sûr que les frites sont là.
3: Je vais pas bouger ça. Oh, tu l'avais dit!
1: C'est les gaufres.
3: Ben, tu sais.
1: Hey.
3: Alors, 5, là.
1: Ben oui,
3: on est d'accord.
2: Moi, là, quand je suis arrivé en Belgique la première fois, j'étais comme, oh my god, les gaufres! Tu sais, c'est tellement un monument.
1: Ça goûte rien, c'est pas bon.
2: C'est super ordinaire.
1: Ce que vous aimez des gaufres, c'est le sirop d'érable, pis il est tout de suite.
2: Oui, les autres, ils se soupent pas avec un petit sucre, là. Tu n'as jusqu'à des oreilles. Non, merci.
3: C'est 5, c'est 5.
1: Quand on a des gaufres, là, régal égal égo, c'est top.
2: Eh oui.
3: Oui, ou les congelés. Moi, j'aime les congelés.
1: Ben, c'est ça, les égaux.
2: Ego.
3: Ah, c'est ça?
2: Ouais, Ego.
3: Régal, ah, OK.
1: La marque Ego, puis le slogan, c'était
2: Régal, Ego.
3: C'est sûrement toi qui as fait la voix.
1: Oui.
2: Ben.
3: Et voilà!
1: Tintin.
2: Oh, mon Dieu, ça m'a surpris. Où sont les
3: aussi,
2: frites?
3: 4. C'est la coupe ou les livres?
2: Pas de bon sens, on peut pas le mettre en 4.
1: Il mettrait certainement pas en 1 Tintin.
2: Non. Ça, l'autre, c'est 1.
1: Ben, il reste les frites.
3: Ben non, les frites, c'est 1. On est d'accord.
1: Tintin 4. On dit que les frites, ça va être numéro 1.
2: Ben, il y a pas la bière, je capote.
1: Ben, peut-être qu'il y a la bière, là.
2: Mais tu sais, frites
1: ou bière.
2: Tintin
1: 4. Tintin. Ben, ils sont pas tous bons, là.
2: C'est vrai qu'ils sont pas
1: tous bons. Objectif Lune, come on, là.
2: Oui, puis il y en a qui sont cancel, ben raide. Le Tintin au Congo, tu peux même plus l'ouvrir aujourd'hui.
3: Et puis c'est cher, ces livres-là.
1: Ouais, puis beaucoup de textes.
2: Oui.
1: Tu sais.
2: OK. Mais il y a parti une mode capillaire.
1: C'est vrai, la coupe Tintin.
3: Ouais, la coupe, ça serait un, là.
1: Puis il y a parti un patois, j'arrête pas de dire, mais millions de mille, ça mort!
2: Personne n'en parle, là, mon équipe.
1: Ah, ça doit être pour ça que
3: personne n'en parle. Moi, on n'avait pas compris.
1: OK, vas-y.
2: OK, all right.
3: Pour numéro 1.
2: OK, 4. Puis, tu sais quoi, je suis contente qu'on l'ait mis en 4 pour tout le monde qui a appelé leur
1: hostile
2: chien Milou, là, puis que ça me gosse.
1: Ouais.
2: OK, je vous salue. Les frites!
1: Hey!
2: Parce que ça, quand t'arrives en Belgique, sont bonnes pour de vrais.
1: J'ai mangé une mitraillette, toi, tu sais pas c'est quoi?
2: Oh oui, une mitraillette. Non. Oh mon Dieu.
3: Une mitraillette
1: baguette, plein de stuff.
3: Non.
2: Ouais.
1: Puis après ça, ils mettent des frites par-dessus puis une genre de sauce, là.
2: Ça a pas rapport.
3: Mais je comprends qu'il faut être allé et je suis pas allé là.
1: Ben, faut que tu y ailles. Va moins en Corse puis moins, où des places il y a des yachts.
3: Okay. Va là où que le monde va.
2: Moins Piémont, plus de Bruxelles.
1: Ouais, exact.
3: Piémont, ok, Piémont, Italie.
1: Oui, voilà. Hey, bougez pas parce que tout de suite après le bon choix de Gabriel Fredette, je vous parle d'une gang de scientifiques, des vrais scientifiques. Là.
3: Ah, nous autres, là.
1: Non, pas nous autres. Nous autres avec nos top 5 de science. Hey, fait qu'on écoute le bon choix, Gabriel Fredette, vous êtes à Rouge.
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1: Bravo, Gabriel. Très bonne chanson. Phil Roy qui est avec vous jusqu'à 18h, en compagnie de Marie-Ève Morancy et de Ludovic Bourgeois. Êtes-vous plus salé, sucré, vous autres?
2: Salé.
1: Salé, OK.
3: Les deux. Moi, si, je suis plus salé, mais si je commence dans le sucre, je suis inarrêtable. Je vais en manger jusqu'à temps que j'ai mal au cœur.
1: Oh, my God.
3: Fait que je ne commence pas.
1: La prochaine nouvelle va t'intéresser. Il y a une nouvelle qui est sortie dans le Times Magazine cette semaine. Il y a des chercheurs, des scientifiques qui viennent de découvrir du sucre dans l'espace.
3: Du sucre dans l'espace?
1: Oui.
2: C'est des déchets? C'est nous autres qui a sacré des sachets de Splenda?
1: En fait, ça se passe dans une nébuleuse qui est située dans la Voie lactée.
2: Ah, OK. C'est pas notre
1: Alors, c'est pas n'importe quel sucre qu'on a découvert là. C'est de l'érythrulose.
3: Oh! OK. Un Splenda.
1: Ben, c'est un sucre qu'on retrouve naturellement dans les framboises.
3: Ben, voyons donc.
1: Ben oui. Wow. Puis l'affaire, c'est que là, ça va nous aider à comprendre comment les ingrédients nécessaires à l'apparition de la vie sont arrivés sur Terre il y a des milliards d'années. Parce que, bon, ça se peut que la Terre ait été créée par quelqu'un, quelque chose,
2: puis
1: qui se repose le septième jour. Bon,
2: ouais,
1: peut-être, là. J'ai déjà entendu parler de ça. Mais il y a aussi peut-être l'avenue... Ça serait la science.
3: Hein, mais oui, il y a du monde qui dit ça.
2: Avec
3: les affaires, là, genre les cellules.
1: Des affaires, des cellules,
3: moins.
1: Hey, t'as écouté leur podcast?
3: Oui.
1: Oui, ben là, c'est ça. Donc, en trouvant des trucs dans l'espace qu'on trouve sur la planète, ben tu te dis, OK, ça se peut-tu que s'il aille combiner ça ait pu donner, tu sais, un genre de mélange scientifique, là.
2: On fait qu'on serait fait en partie de sucre.
1: De framboise.
2: Oh my God!
1: J'ai toujours su, j'étais sucré.
2: Ah, c'est malade.
1: Ben alors, voilà.
2: On était de sucre.
1: Et surtout, on vient de découvrir.
3: Je trouve amer, moi, plus des fois.
1: Oui, il y a des fois, je suis amer. Mais comme le chocolat. Le chocolat, c'est amer, c'est sucré.
3: C'est vrai, c'est un mix des deux.
1: Oui, moi, je suis 70%. C'est super.
2: Amer. Mais mettons que je vais dans l'espace. Je suis un astronaute.
1: Ouais, mettons, tu y vas,
2: J'y vais. Est-ce que tu penses que je peux me ramasser une petite pelletée de cette affaire-là puis ramener ça chez nous, mettons?
1: Pour ça, il faudrait que tu te rentres dans la Voie lactée, ce qui est jamais arrivé encore.
2: OK.
1: Mais pourquoi pas?
2: Si tu y vas,
1: amène-toi un petit Ziploc puis ramène-nous du sucre. Du sucre de l'espace.
3: Tu remets ça sur ton étagère avec le sel de l'Himalaya.
2: Ah oui, lui, il est déjà venu chez nous.
1: Ah ouais. Ça, c'est du sel de l'Himalaya. Ça, c'est de l'érythrulose de l'espace. Tu sais que moi, à un moment donné, j'ai loué un appartement meublé, OK? Et je commençais à dater Virginie, qui, elle, cuisine vraiment bien.
2: Oui.
1: Fait que je disais, je vais te cuisiner quelque chose, un pavé de saumon, nanana. Et je passais, puis j'ai un gros sac marqué sel Epsom. Moi, je pense que c'est du sel, fait que je mets tout ça, là, je mets ça à chauffer. Je rentre dans le petit appart, le demi-sous-sol d'un immeuble de personnes âgées. Là. On appelait ça Old Orchard. J'avais l'air d'être en retraite à Old Orchard.
3: Ben, voyons.
1: Et là, elle rentre, elle fait, ça sent spécial ici, hein? Ça sent sucré. T'as-tu mis de l'érythrulose de la Voie lactée? Mais non, c'est le sel, est spécial. Fait que finalement, elle m'a expliqué que c'est un relaxant musculaire.
2: C'est des sels de bain,
1: c'est ça.
2: Ça devait sentir l'eucalyptus, ton saumon.
1: Oui, mais mon saumon était tant, relaxé. Une journée au spa. Hey, on termine l'émission avec la légende de la compile. Ce sera Big Mab qui débarque dans quelques instants. Bougez pas, vous êtes à Rouge.
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0: question.
1: Wow.
2: Salut.
0: Voilà.
3: Hein, ouais, c'est ça fait longtemps qu'on avait fait ça.
2: Oui, ben on a pratiqué ça avant. Ben vous êtes arrivé un peu tard.
3: Oui, c'est ça. C'est ça.
1: Vous avez pratiqué
3: oui.
1: ça?
2: Oui,
1: oui
2: okay. c'était bon. Hein.
3: Ça, c'est la version finale.
2: Non. On a de quoi la disque là, ouais, en novembre qu'on va présenter.
3: On rode.
2: Ouais, c'est wow. ça. Ça s'en vient. Là.
3: Progress.
1: Progress.
2: À part ça, une des affaires que j'ai appris aujourd'hui, puis littéralement, j'ai reçu des nouvelles il y a genre une demi-heure, une photo de la garderie de mon gars qui, pour la première fois, mon garçon, 16 mois, s'est levé debout.
1: Wow.
2: Il s'est levé debout par lui-même. Fait que je me suis inspiré un peu de ça avec les artistes que j'ai dans la compile. On va écouter des extraits et là, vous allez me dire, est-ce qu'il ou elle est assis debout? Ou debout en chantant?
3: Hein,
1: voyons.
3: Hein?
2: Inspiré de mon gars okay. qui est debout là, okay. aujourd'hui en ce moment. OK, premier extrait.
3: Okay. Il est debout?
2: Chris Martin. C'est Chris Martin.
3: Oui, c'est complet.
2: Sao Paulo, à Brésil, au Brésil. Est-ce qu'il est assis ou debout?
3: Il joue du piano. Non, il est debout, lui.
2: Je pense qu'il est debout, Chris.
3: Il est debout, c'est une bonne réponse.
1: Oh, yes.
2: OK, on y va. Deuxième extrait.
3: Ah, il est assis. Chris Stapleton.
2: Chris Stapleton est debout.
3: Non, il est assis.
1: Il est
3: non,
1: assis.
3: Il est toujours debout.
2: Avec non, il est toujours debout, mais à Austin, il était tabouret, petit pied.
3: Ouais,
2: c'est comme
3: oui.
2: semi-assis, là, avec le pied de main. Ouais, moi aussi, j'étais surprise.
1: En l'écoutant, j'ai dit qu'il est tabouret.
2: Mais ben, c'est vrai que normalement, always. Hey. Je sais pas pourquoi je parle anglais.
3: Mais Chris, tout always.
2: Always, always
3: Chris,
2: stand up.
3: I'm disappointed.
2: OK, troisième extrait.
1: C'est au piano. Je suis sûr qu'il est au piano.
2: Non, c'est Alex Warren, Ordinary.
3: C'est pendant qu'il marchait.
2: Non,
3: ils
2: pas là.
3: C'est un truc qui marchait. C'est Rainier marchait
2: ben,
3: pas.
2: C'est dans un gala, mais c'est le Brit Awards.
3: Mais il marchait assis. Debout, moi.
2: Il était debout, effectivement.
1: Ouais,
2: il était là, c'était pas lui qui jouait au piano.
1: C'était
2: un piège. Fait que voilà, c'est des artistes que vous allez entendre. Et tous les meilleurs avec le top 3 de la compil.
3: Ce qu'on veut savoir, Marc-Antoine Bertillon, mais est-ce que tu vas animer debout ou assis?
2: Ah, ben ça, faut le deviner, puis le texto, c'est
3: dans quelques instants. Merci à nos pétales, Marie-Ève Morancy, la fille qui serait prête à pogner une verrue plantaire pour sa fille et qui, à 16 ans, se faisait intimider à cause de Michel Rivard. Mais surtout, qui repait de la pépito sangria. Merci, mon beau Ludovic Bourgeois, responsable du service à la clientèle. Aujourd'hui, on retiendra que tu étais la plus belle poche du Québec, poche à clous. T'es plus le même depuis le Pee-Wee 2B. Et tu devrais essayer de slacker les yachts en Corse et manger plus de mitraillettes. Merci à toute l'équipe, Raph, Joe, Maud et Félix. Merci à vous d'avoir été à l'écoute. On se retrouve demain pour un autre captivant, un peu beaucoup passionnément. Je serai avec Éléonore Lagacé et Brian Odette.
1: Oh.
3: Bonne soirée. Reposez-vous bien, tornade ou pas, l'avenir nous le dira. Mais n'oubliez surtout pas de consommer de la musique québécoise, mais surtout d'aller écouter le nouveau hit de Ludovic Bourgeois.
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6: 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Voici Marc-Antoine Bertillon.
2: Ah, on parlait de tornade. Est-ce que vous l'avez pogné tantôt l'alerte, là, tu sais, que ce soit à la radio ou que ce soit sur votre téléphone directement? Mais on vous dit que ça surprend. Là. C'est tu fais comme à ta minute. Est-ce qu'on va mourir? Je sais pas. Alerte de tornade serait terminée, je pense. Là. Mais on va surveiller ça, puis on va essayer de s'attacher à tout. Mais d'ici là, moi j'ai l'impression que c'est Shakira peut-être qui cause cette tornade. Peut-être parce qu'elle le sent que sa place dans le top 3 est menacée. Je veux dire, il n'y a plus de Coupe du Monde. Fait pourquoi on pourrait retrouver dans les trois chansons les plus demandées, la toune de Shakira, Die Die. Elle sait pas. Peut-être parce qu'elle a pris une photo avec Beyoncé après la finale, après son show et qui a cumulé plus de 3,7 millions de likes de j'aime en 24 heures.
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2: Et c'est pourquoi, oui, on va la retrouver en numéro 2 dans les prochaines minutes. Marcus Mumford de Mumford & Sons a dit que Chris était sa voix préférée au monde. Imaginez le buzz quand il l'a entendu en studio chanter sa toune. Voici Here, à Rouge.
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0: Hein?
1: On est en 2013 avec l'électro qui allait super bien. Je veux dire, les David Guetta, Swedish House Mafia, là, ça allait bien. Là, ça comprenait comment ça marchait. Mais il y a un certain Avicii, 23 ans, qui a dit « Attends une minute, moi j'ai mélangé l'électro avec le folk et avec le country. » Ça a donné « Wake Me Up ». Numéro 1, 2013, à Rouge.

0: 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Number
1: 1. Et après ce numéro 1, on aura une fille qui a confirmé que son troisième album allait s'appeler And Then She Fall in Love. Mais l'affaire, c'est qu'il n'y a aucune toune décrite parce qu'on se souvient à Cherchon Marie. Fait que, boys, réveillez-vous parce qu'elle a une Christie de voix, elle a une belle personnalité et on aimerait ça entendre du nouveau matériel d'elle. Mais celle pour qui peut-être du nouveau matériel pourrait venir, c'est le 13e album tant attendu de Taylor Swift. Il paraît qu'elle n'a passé du temps en studio, des longues séances au Electric Lady Studios. On est à New York exactement, fait qu'elle s'est pas juste mariée là-bas. Elle aurait changé même certains de ses visuels sur Spotify. Puis on le sait à quel point le 13 est important pour elle, dans le sens que c'est né le 13 décembre. C'est son chiffre chanceux, on le sait, mais tu sais, il y a aucune confirmation liée à ça. Mais tu sais, je sais pas, imagine que c'était pas juste un mariage qu'elle a fait dans le Madison Square Garden. Je sais pas, peut-être, imagine qu'on allait avoir les versions live des perfos, tu sais, des artistes qui ont été faits au mariage. Écoute, là, je m'emballe. Mais on le surveille attentivement et pendant ce temps-là, ben, son numéro 1 revient maintenant au sommet.
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1: C'est la chanson, évidemment, d'Histoire de Jouet 5, I Knew It, I Knew You, qu'on vous tourne tout de suite en ce mardi à Rouge.

On en parle à quel point on n'écoute pas assez de musique de chez nous, de musique québécoise, et pourtant, ben, c'est un groupe québécois qui est le plus hot au monde et est en couverture d'un des magazines les plus hot dans le monde. Lequel? On va le découvrir dans un instant après un des groupes qui a marqué évidemment l'histoire de la musique moderne. Et ben, on aura aussi un gars qui a donné une preuve que les médias sociaux peuvent donner du bon. Et son nom est Alex Warren, qu'on a...

C'est complètement fou ce qui se passe pour cette formation, ce groupe québécois qui, depuis hier, est sur la couverture du Billboard Canada et je parle d'angine de poitrine. C'est incroyable ce qui s'est passé dans les 6 derniers mois. Juste de penser que leur prestation, Keps...

0: qui dorénavant célèbre, se promène dans les festivals un petit peu partout à travers le Québec, accumule des millions de streams également partout dans le monde. Il y a des spectacles qui se vendent en quelques secondes, c'est fou raide. 100 000 personnes étaient au Festival international de jazz de Montréal. La dernière fois que c'était gros de même, là, c'était Stevie Wonder qui avait attiré du monde comme ça en 2009 au Festival international de jazz de Montréal. C'est complètement fou. Puis ce qui est débile, c'est que depuis leur explosion, qui est complètement virale, évidemment que les grandes maisons de disques essaient de les contacter, c'est pour faire le cash, puis aller chercher tous les dividendes que vont produire en gêne de poitrine. Leur gérant a rencontré, je sais pas, une dizaine de rencontres par semaine avec des labels, et le résultat, ils ont refusé tout le monde. Ils veulent rester indépendants. Vous aviez juste à nous aimer. Quand on était bas, vous aviez juste à voir notre potentiel avant. Là, on va aller chercher tout le cash. De toute façon, c'est facile de pouvoir le générer pour eux, je comprends. Il y a même Shania Twain qui est fan pour vrai, avec une photo prise backstage. Puis ben, pendant leur passage à Later with Joel Holland sur la BBC, ben, Shania Twain est invitée sur le même épisode. Puis ben, elle trippait, écoute, big time. Là, ta voix là, sur les images, à quel point elle a du fun avec un jean de poitrine. Donc, ça devient complètement international, comme cette Coupe du Monde de la FIFA. D'ailleurs, un des héros qui probablement a vu, je sais pas, peut-être a vécu l'aventure de sa vie. Est-ce que vous êtes capable de deviner de qui je parle? C'est l'artiste qu'on aura dans un instant pour voir Rouge.
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6: 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Faut que je fasse entendre une toune qui va sortir vendredi d'une femme québécoise qui a le cœur brisé. Extrait exclusif maintenant sorti sur Instagram depuis une vingtaine, 20-25 minutes. Mais d'ici là, Scooter Gaz, Matt Lang et cette formation. Chris Martin avec Coldplay dans ce cas-ci, mais Chris Martin qui a participé à la mi-temps de cette Coupe du Monde de la FIFA. Liam Gallagher de Oasis dit que c'est comparable à un bad trip. Écoute, je sais pas ce que tu fais dans la vie, mon cher, mais lâche tout de suite. C'était incroyable, coloré, contexte politique tough aux États-Unis. Puis tu réussis à unir tout le monde avec

0: C'est tout frais. 30 de minutes sur son compte Instagram, un extrait plus officiel. Elle nous avait montré là, quelques petits bouts là, qu'elle faisait au piano. Elle nous a même fait une vidéo lorsqu'elle entendait la maquette pour vrai, pour la première fois. Elle a même pleuré en entendant sa propre voix sur cette tune originale. Mais là, on entend une vraie version. Pendant qu'elle est sur scène pour l'interpréter... Et c'est le cœur brisé d'Alicia Moffett qui interprète sa nouvelle chanson qui va sortir vendredi. On se doute qu'elle parle de Fred, son ex. C'est une des belles tunes qu'elle a écrites. Ma blonde, grande Swiftie, compare beaucoup la façon qu'elle écrit, qu'elle raconte cette histoire-là, ce que Taylor a fait sur certaines de ses chansons. Alors, ça risque d'être très, très bon et jouer en boucle clairement chez vous. Ce qui est un peu drôle, ironique. C'est pas drôle, mais évidemment qu'anime Alicia et Fred Occupation Double ensemble avec la saison qui va être présentée l'été prochain. Et ben si vous la suivez un peu sur YouTube, elle propose des vlogs pour montrer un peu sa vie, sa réalité. Voir à quel point elle est occupée avec sa fille, mais avec sa job aussi. Puis là, elle est en shooting, justement, Occupation Double, avec son ex, qu'on retrouve là-dedans. Je sais pas si elle lui a fait entendre cette chanson-là au complet. Et je sais pas ce que lui en a pensé. S'il veut réagir et veut nous écrire, ben c'est le texto, tu le sais, Fredan. Tu peux m'écrire directement sur Instagram ou sinon le texto, le 6-12-13. Maintenant, ce qu'on va avoir, c'est Kygo, Donna Summer, excellent DJ. Et il y en a un DJ qui a eu du fun au Festival d'été de Québec. Et il y en a eu, entre autres, avec Ed Sheeran sur sa tune Repeat It qu'on vous offre dans un moment.
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0: Une belle collaboration de Clément Jacques et Marie-Mé. Je sais pas, hein, si on va avoir un moment donné une collaboration de Marie-Mé, de Céline Dion. Céline est bien occupée. Évidemment, elle a sa tournée. Va lancer en Europe en septembre. Puis, ben, elle s'est lancée sur TikTok. Puis là, maintenant, ben, elle a une chaîne YouTube. Ben oui, absolument. Céline Dion, The Station. 24 heures sur 24, Céline. C'est un peu beaucoup, non? C'est une fois de temps en temps, ça le fait. Bonjour, non merci. Peut-être ça qu'il faudrait dire à cette chaîne-là. C'est une blague. Bonjour, pardon, merci. Tout de suite à Rouge.
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3: Vacances. Ah, on est toujours en vacances. C'est peut-être pas la plus belle, par exemple, aujourd'hui, mais c'est pas grave. Dans ce temps-là, on sort les jeux de société, puis on laisse Rouge nous porter, puis on en passe une belle, finalement. Mais ça se peut que ça brasse. Faut avoir des chandelles. Le stand-by, je sais pas si vous avez entendu tantôt la lettre de tornade. Puis actuellement, extérieur du studio de Montréal, OK, c'est là que je suis. Les arbres brassent en tabarouette. Là, est-ce qu'au point d'une tornade, je sais pas, là, mais ça brasse quand même. Est-ce que ça brasse chez vous? Dites-moi là sur le texto, c'est gratuit de pouvoir le faire au 6-12-13, puis ben vous l'avez entendu, ça va être de la musique de chez nous. On sait qu'on en écoute pas assez, bon, on va le faire ce soir, OK?
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3: Avec Petit Homme, Cain et Corias dans un moment, après cette belle collaboration de Mike DeMero avec Lou. D'ailleurs, Mike, qu'on va retrouver dans 10 jours aux grandes fêtes Télus de Rimouski. Il nous chante Colin à Rouge. Chante

T'as oublié de parler d'un affaire, Corias? C'est entre 5 et 7 qui est l'idéal pour couper le gazon. Bon, peut-être pas ce soir, là. C'est rock'n'roll. Il y a même Mathieu qui me dit, là, qu'il coupe son gazon en ce moment, en nous écoutant, là, avec iHeart Radio. Il doit pas commencer à tomber, là. Ça doit pas mouiller du côté de Sherbrooke. T'es hâte de pouvoir le faire. Les sales barbes après Ariane Moffat. Voici Petite Joie à Rouge.

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2: OK, c'est ça. Là, je l'ai retrouvé. Le temps idéal pour couper le gazon, il y en a deux moments dans la journée. Non, mais c'est important. Maintenant, j'ai un nouveau gazon, fait que, tu sais, je veux bien l'entretenir. Fait que je veux vous partager l'info. C'est vraiment entre 8 et 10 le matin, parce que la rosée a eu le temps de sécher, il fait pas encore trop chaud, puis le gazon va récupérer un peu mieux après sa coupe. Mais en même temps, on s'en va travailler, fait que c'est peut-être pas le best. Sinon, retour de la maison entre 17 et 19 heures, parce que la chaleur a diminué, le soleil est moins intense, puis la pelouse a subi moins de stress, puis elle commence pas à être mouillée. Tu sais, par le des fois, cette rosée ou l'humidité ou peut-être la pluie qui va tomber tantôt. Fait que passez pas pelouse, mais écoutez la musique de haut.
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